0: merci d'écouter Radio France Internationale. C'est Afrique Matin, bienvenue si vous nous rejoignez à l'instant. Il est 6h30 à Antananarivo, 5h30 ici dans nos studios à Paris.
1: Vincent Dublange.
0: Et le journal pour commencer, est-ce trop ambitieux ou au contraire pas assez cette question pour débuter à Madagascar après les annonces de refonte totale du fichier électoral? Des militants de la société civile malgache s'interrogent, ne faut-il pas d'abord aussi repenser la commission électorale? On en parle. On parle aussi de la vie politique mauricienne. À 81 ans, il ambitionne toujours de revenir au pouvoir. Paul Béranger lance son parti 3 semaines après avoir quitté sa formation historique. On est en Afrique du Sud ensuite, où c'est un ministre ANC qui tense un maire du même parti politique, le maire de Johannesburg, très critiqué pour sa gestion financière bancale de la ville. On visionne aussi ce documentaire sur les filles de Chibok enlevées en masse par Boko Haram au Nigeria en 2014. Le réalisateur s'attache à la vie quotidienne dans la communauté villageoise. Et puis on va causer streetwear dans 10 minutes avec notre grand format de la rédaction Afrique. Et des vêtements, des coiffures afro et hip-hop en même temps. Après les annonces, le débat donc à Mada, la commission électorale dévoilée vendredi. Le calendrier des grandes échéances d'ici la fin de la transition, à savoir un référendum constitutionnel en juin 2027, puis le scrutin présidentiel en octobre de la même année. La CENI, qui dévoilait également son ambition de tout reprendre à zéro en termes d'organisation, sauf que, comme on le disait hier matin, la CENI elle-même est critiquée, de quoi alimenter les interrogations que nous résume l'une de nos correspondantes à Antananarivo, Aurélie Coumand.
2: Reconstruire de zéro un fichier électoral de 13 à 14 millions de personnes recensées de porte à porte dans tout le pays en moins de 11 mois. Le chantier annoncé par la CENI est colossal et il s'accompagne d'un autre signal. Tout le bureau permanent de la CENI a été remanié. Pour les jeunes du mouvement Gen Z à l'origine du soulèvement d'octobre dernier, ces mesures peinent à les convaincre.
3: Les récentes annonces de la CENI nous laissent dans l'expectative car en effet, la commission veut avancer vers la refonte de la liste électorale ainsi qu'une concertation nationale pour l'élaboration du code électoral. Ce sont des avancées qui sont plutôt positives pour nous, mais nous attendons toujours plus de transparence de la part des membres de la CENI ainsi que sur l'ensemble de leur processus de mise en place de la liste électorale.
2: Du côté des organisations de la société civile, ces évolutions sont jugées largement insuffisantes. Onir Ader, secrétaire général du collectif des citoyens et des organisations citoyenne, appelle à une réforme bien plus radicale.
4: Pour nous, la CENI telle qu'elle est aujourd'hui n'est pas acceptable. Ce n'est pas parce qu'on change de peau que l'on change d'âme. C'est vraiment la structure même de la CENI qui pose problème. Il faut démanteler cette structure et passer à la concertation pour déterminer ensemble les règles qu'il faut mettre en place pour la structure qui devrait conduire le processus électoral.
2: Le calendrier doit s'achever avec la présidentielle d'octobre 2027. D'ici là, le gouvernement de la refondation mené par le colonel Michael Randianirine devra composer avec une opinion publique attentive et une jeunesse mobilisée. Aurélie Coumand, Antananarivo, RFI.
0: Vous êtes à l'écoute d'Afrique Matin, il est 7h33 à Port-Louis. Il a donc un tout nouveau parti. Paul Béranger, figure de la vie politique de la République de Maurice, lance le Front militant progressiste. On en a parlé sur RFI, l'ancien Premier ministre adjoint a quitté le gouvernement et sa formation historique, le MMM. Un an et demi après s'être allié à l'actuel chef de gouvernement pour renverser la précédente majorité, il est donc officiellement de retour dans l'opposition avec en ligne de mire les élections générales de 2029. Patrick Hilbert a suivi le lancement du parti hier.
5: C'est avec un ton très offensif que Paul Béranger a pris la parole devant milliers de partisans réunis dans une salle municipale de Vacoua-Phoenix. Il a notamment critiqué le parti travailliste au pouvoir depuis les élections de novembre 2024.
6: Donnez-nous un coup de main afin que nous puissions présenter une alternative solide et sérieuse. Dans un, deux ou trois ans, je sais que si nous faisons correctement notre travail, nous les balayerons tous les deux. Si le Parti travailliste continue sur cette voie, il finira de la même façon que le MSM.
5: Dans son intervention, l'ex-leader du MMM, parti resté au gouvernement après sa démission, a plaidé pour la création d'une alternative politique en vue de 2029. Il a mis en avant la lutte contre la corruption et les discriminations et a plaidé pour la méritocratie, la justice sociale et l'environnement, tout en défendant sa récente participation au gouvernement.
6: Je ne regrette rien. Si le MSM avait repris le gouvernement, le pays aurait été totalement détruit. Notre priorité était de chasser le MSM du pouvoir. Mais aujourd'hui, notre priorité est de barrer la route, non seulement au MSM, mais aussi au parti travailliste de Navin Rangoulam.
5: Paul Béranger, âgé de 81 ans, dit vouloir rassembler au-delà des clivages politiques traditionnels afin de proposer une alternative crédible et de rupture. Un bureau provisoire a été installé. La direction du parti sera élue dans un délai de 3 mois. Patrick Hilbert, pour lui. RFI.
0: Du créole mauricien au haïtien, en passant par le wolof, le lingala, le malagasy, dans lequel on glisse des mots de français. La francophonie était hier à l'honneur de la visite d'Emmanuel Macron en Égypte. Le président français a, comme annoncé, inauguré l'extension du campus de l'université Senghor d'Alexandrie, destiné depuis près de 40 ans à former des cadres dans le développement durable. Il a vu aussi son homologue, le président Al-Sisi, Emmanuel Macron. Le Kenya présent, il doit tenir une conférence de presse commune avec son homologue William Ruto avant le sommet Afrique-France, baptisé Africa Forward, qui débute demain au Kenya. Les États-Unis condamnent une attaque de drones dans l'est de la RDC, précisément sur Mushaki, dans le nord Kivu, le département d'État américain, qui dénonce aussi, je cite, les massacres près d'Uvira, dans le sud Kivu, sans plus de précision. Washington ne pointe aucune responsabilité, mais appelle toutes les parties à faire preuve de la plus grande retenue. Vendredi, les rebelles de l'AFC M23 ont accusé l'armée congolaise d'avoir mené une frappe de drone meurtrière à Mushaki. La MONUSCO se dit très préoccupée par ces informations. Kinshasa n'a pas communiqué. Il y a comme un trou dans les finances à Joburg, la capitale économique sud-africaine, Johannesburg, épinglée par le ministre sud-africain des Finances. 1,3 milliard d'euros de dettes. Enoch Godongwana pointe une mauvaise gouvernance, un budget gonflé, mais des comptes réels dans un état catastrophique. Joséphine Klockner nous raconte.
7: Dans la lettre datée du 23 avril, le ministre des Finances s'alarme d'un budget municipal déconnecté de la réalité et dénonce une multitude de pratiques financières contraires à la loi. La fuite de cette lettre a soulevé l'indignation de plusieurs partis politiques, notamment l'Alliance démocratique. Hélène Zillé, candidate du parti à la mairie de Johannesburg.
8: Johannesburg est en faillite et c'est à cause des actions et décisions illégales prises par la municipalité. Cela explique, par exemple, pourquoi il n'y a pas de pièces de rechange pour réparer les fuites d'eau. Cela explique pourquoi rien ne peut être fait pour maintenir et réparer les services publics défaillants à travers Johannesburg.
7: En seulement 2 ans, la dette de la ville s'est alourdie de 400 millions d'euros pour atteindre 1,3 milliard d'euros. Des factures impayées, en particulier à l'entreprise nationale d'électricité. Une situation critique pour la capitale économique du pays, décrit Alex van den Hiffen, professeur à l'école de gouvernance de l'université de Wits.
9: Les dérives ont atteint une telle ampleur que le gouvernement national lui-même doit intervenir, alors même qu'il est du même parti politique, ce qui en soi témoigne de la gravité de la situation. La municipalité ment tout simplement au public sur son budget réel.
7: Des pratiques qui, portées devant la justice, pourraient entraîner des poursuites pénales. Le maire de Johannesburg affirme qu'il rencontrera le ministre des Finances prochainement et qu'il n'y a pas lieu de s'inquiéter. Joséphine Klockner, Johannesburg, RFI.
0: Il est 4h38 à Bomono, dans l'ouest du Cameroun, près de Douala, village natal de l'opposant Anissé Ekane, dont les obsèques ont eu lieu hier. Il est décédé, pour rappel, en détention en décembre dans des conditions polémiques. Plusieurs hommes politiques ont assisté aux obsèques de cette figure de la vie politique camerounaise, dans une ambiance de division parfois. Les détails avec ce reportage de Richard Onanena.
10: Un révolutionnaire ne meurt pas.
11: Henriette Ekoué, journaliste et camarade de lutte d'Anissé Ekane, le pense, la trouvera un autre porteur.
10: Un autre prend le flambeau, continue.
11: Mais au sein de son parti, le Manidem, les divisions ont persisté malgré l'appel à l'apaisement de son fils. Un communiqué du parti a annoncé l'exclusion de l'unique élu du parti pour avoir participé aux obsèques. Isaac et Banda Sangheb.
12: La base militante du Mungu Sud a voulu qu'on soit présent aux obsèques de leur frère. C'est pour ça qu'on est là. Indépendamment de la position que la direction du parti a prise.
11: Jacques Bertrand, un militant de l'opposition, préfère saluer la mémoire d'un baobab de la lutte contre le néocolonialisme et en faveur de l'alternance.
13: Nous prenons l'engagement de continuer le combat de la libération du Cameroun, le combat de la souveraineté populaire.
11: De son côté, Joshua aussi, président du Front social-démocrate, regrette le départ précipité d'une voix forte des partis de gauche.
14: Il ne faut pas oublier que le SDF et le Manidem sont de la gauche. Nous avons eu plusieurs combats ensemble. Et je pense qu'aujourd'hui, nous allons combattre encore avec plus d'ardeur que hier, parce qu'il nous laisse l'aigle.
11: Anissé Ekane est mort en détention en décembre 2025. Il repose depuis ce 9 mai à Bomono, son village natal. Richard Onanena, de retour de Bomono, RFI.
0: RFI au Nigeria, je vous le disais en titre, et vous en rappelez peut-être, en 2014, ces filles de Chibok enlevées, elles étaient près de 300 enlevées par les djihadistes de Boko Haram. Certaines sont dans un documentaire, leurs proches aussi, celles en tout cas qui vivent à Chibok, donc qui sont revenus ou qui vivent toujours dans ce village. L'affaire avait eu un retentissement mondial et ce film suit particulièrement quatre femmes à Chibok, donc sur plusieurs années, pour voir comment elles vivent, ces mothers of Chibok, ces mères de Chibok, qu'elles aient subi donc le joug des djihadistes ou pas. Le film

0: Ferrare a été diffusée à la télévision nigériane. Lisa Fabian.
1: 8 ans après un premier film en réalité virtuelle sur les filles de Chibok, le réalisateur nigérian Joel Kashi Benson tourne cette fois sa caméra vers les mères de cette communauté isolée du nord-est du Nigeria. Jour après jour, ces femmes luttent pour cultiver leurs champs, vendre leurs récoltes et économiser chaque centime pour payer les frais de scolarité de leurs enfants dans une région toujours déchirée par l'insurrection djihadiste. Au-dessus de leur tête plane la menace d'une attaque ou d'une sécheresse qui viendrait briser leurs espoirs de réussite. Les images tournées par Joel Kashi Benson montrent les gestes du quotidien et la force de caractère incomparable de ces femmes qui vivent avec les fantômes de leurs proches disparus. Le film Mothers of Chibok évoque aussi le difficile retour des anciennes otages de Boko Haram dans leur communauté lorsqu'une fille ou une sœur s'échappe, généralement accompagnée d'un ou plusieurs enfants nés en captivité, plus ou moins acceptés par les familles. Les échanges nocturnes entre femmes sur l'expérience douloureuse des anciennes otages sont autant de témoignages rares sur la réalité d'une vie marquée par l'insécurité et les traumas dans la région du Borno.
0: Et ce documentaire nigérian Mothers of Chibok, réalisé par Joel Kashi Benson, a été récemment primé à Berlin, en Allemagne. On va terminer avec les sports et la Coupe de la Confédération africaine. La finale, allez, c'est du foot, bien sûr. Fin de rencontre renversante. L'USM Alger, hier soir, est venu à bout des Égyptiens du Zamalek, du Caire 1-0. C'est Ahmed Khaldi, au bout du temps additionnel, qui a délivré les siens, sur pénalty. L'entraîneur sénégalais de l'USMA, Lamine Diaye, est à moitié soulagé.
2: C'est pas notre meilleur match qu'on vient de réaliser, mais on a mis du cœur malgré tous les déchets qu'il y a eu dans le jeu. Et croyez-moi, c'était pas évident. Et je pense que malgré la victoire, peut-être on part avec une courte avance, je dirais 50,5. Maintenant, il y a d'autres 45. Mais on a mis du cœur malgré tous les déchets qu'il y a eu dans le jeu. Et croyez-moi, c'était pas évident. Et je pense que malgré la victoire, peut-être on part avec une courte avance. Je dirais 50,5. Maintenant, il y a d'autres 45.
0: Pour 17 minutes, tout pile, jusqu'au prochain journal international. Décoloniser le regard sur l'art et sur l'histoire. Nous sommes à la Biennale de Nantes, ville française au passé esclavagiste, alors que c'est aujourd'hui en France la journée de mémoire de cette traite esclavagiste atlantique. On va feuilleter les pages d'une bande dessinée consacrée à une figure du rap contestataire iranien signée d'une iranienne de la diaspora avec qui on évoque aussi la difficulté d'en parler tout en étant hors d'Iran. Votre chronique science du dimanche sur ces chercheurs qui voudraient faire en sorte que les vaches fassent moins de rots, oui, pour moins polluer. Rendez-vous dans 5 minutes. Mais d'abord, si ça vous dit, on fait un tour au musée Jacques Chirac du Quai Branly à Paris. Africa Fashion, c'est l'une des expositions du moment, l'occasion de célébrer la richesse des modes

0: l'Europe, aux États-Unis ou ailleurs. RFI reportage à Habib Diao.
1: T-shirt brodé, basket coloré, un décor assez chargé de symboles occupe la table installée au milieu de cette salle d'exposition du musée Quai Branly. Ces pièces caractérisent le streetwear afro-diasporique. Pour Marina Wilson, surnommée Chita, organisatrice de l'exposition, ce style est plutôt à la croisée des cultures africaines et du hip-hop.
2: C'est un streetwear qui est porté par des enfants des diasporas africaines qui sont influencés à la fois par les cultures américaines, dont notamment la culture hip-hop, et qui se servent aussi de leur ancrage au pays, un nouveau langage culturel et esthétique. Même des vêtements avec des figures type Thomas Sankara pour l'Afrique, Malcolm X aux États-Unis, etc. Il y a une envie de véhiculer un message. Il y a une envie de diffuser une culture, il y a une envie de faire connaître des choses propres aux cultures africaines qu'on peut aussi raconter par le biais du streetwear et par le biais du vêtement en fait.
1: Vêtue d'un t-shirt noir à l'effigie de figures africaines, Chimène, d'origine guadeloupéenne, est venue visiter l'exposition. Elle revendique une relation assez particulière avec l'Afrique.
3: L'énergie, on la porte avec nous quoi. Donc je m'inspire beaucoup de tout ce qui est traditionnel, comme les mikas que je porte. J'adore tout ce qui est coloré. Moi, je porte l'Afrique en moi, quoi. Et nous, ça nous permet de reconnecter, même si on est à 8000 km, avec la terre-mère, notre racine, quoi.
1: Un peu plus loin, Farima se distingue par sa coiffure afro, qu'elle dit porter fièrement. Créatrice d'une marque de bijoux, elle allie inspiration contemporaine et références héritées de ses origines ivoiriennes.
4: Pour moi, c'est assez important de pouvoir représenter ses origines. Je pense que c'est possible d'avoir justement toujours ce côté un petit peu, on va dire, moderne et traditionnel à travers des vêtements, des accessoires, des bijoux. Donc justement, c'est aussi pour ça que j'ai créé cette marque de bijoux Nafolo. Donc c'est vraiment ça, c'est l'héritage.

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5: Bonjour, bon dimanche et voici les grands titres. Au total, 497 chrétiens, dont un militaire FARDC, ont reçu le sacrement de confirmation paroisse Christ, roi de l'univers, de Benitamende ce samedi. L'évêque diocèse de Boutembo-Béni, qui a dit la messe, salue la voie choisie par le militaire qui se prépare aussi au sacrement des mariages. Et la cour militaire du Nord Kivu, siégeant en appel, a entamé l'instruction du dossier des deux enseignants de Mutwanga détenus à Beni Kangbai. Le Sunekat Beni s'est dit soulagé de l'ouverture de l'action judiciaire à cette instance et quoi qu'enfin, ses membres seront libres. La MONUSCO condamne la récente vague d'attaques enregistrées dans les provinces de l'Ituri du Nord et du Sud Kivu. La mission onusienne rappelle aux parties au conflit la nécessité de protéger les civils et de respecter le droit international humanitaire. On venait de le dire en titre, la paroisse Christ-Roi de l'Univers de Benitamende à l'effervescence ce samedi 9 mai 2026. Ce jour, 497 chrétiens, dont un militaire FARDC, ont reçu le sacrement des confirmations. C'était au cours de la célébration eucharistique présidée par Monseigneur l'évêque du diocèse de Boutembo-Béni. Le militaire ayant reçu l'Esprit Saint parmi les autres, confirmé sur le premier surgent major et chef d'antenne de renseignement, Béa Mahamba Adonassian, interrogé par le reporter de Radio Motobouton Béni, ces chrétiens à l'aumônerie militaire Saint-Yves de Béni a fait savoir que ce sacrement fait partie de son processus de conversion et de mariage.
6: Être militaire ne signifie pas oublier l'existence de Dieu. De plus, préparant mon mariage religieux, je tiens à compléter mon initiation chrétienne, bien que je ne me sois quelque peu éloigné de la pratique. En intégrant l'armée, je reviens aujourd'hui vers mes racines catholiques et la foi de ma famille.
5: À propos recueilli par Esther Wiraboali. Dedans ce message de clôture de l'Eucharistie, Monseigneur Sikoule Paluku Melchisedek a félicité ce militaire pour son engagement et a invité d'autres à faire de même. De son côté, le curé de la paroisse de Benitamende a appelé les heureux du jour à mettre en pratique tous les conseils leur prodigués par le père évêque. Aux parents, l'abbé Kakou le Camalero Reginald les a invités à continuer l'éducation car la confirmation n'est pas synonyme de la fin de l'éducation.
6: Vous qui venez de recevoir ces sacrements, vous avez beaucoup appris des enseignements de l'évêque. Il vous appartient désormais de les mettre en pratique. Devenez de véritables artisans de paix et encouragez votre entourage à suivre cette même voie.
5: À la célébration de la messe eucharistique, l'évêque de Boutembo-Béni, Monseigneur Sikoule Paluku Melchisedek, était entouré de 13 autres prêtres et deux diacres. Et le député national Mouindo Simisi Obed soupçonne le détournement des bus destinés aux universités en République démocratique du Congo. L'élu du territoire des Lubero s'est exprimé au cours de la plénière du vendredi 8 mai 2026 consacrée à l'analyse de questions orales avec débat adressé au directeur général de Transacademia. L'honorable Simisi Obed a démontré que plusieurs universités n'ont jusque-là pas reçu ces bus, alors que l'octroi d'une centaine de bus pour les universités a été annoncé. En effet, le député national André Mouchongo a adressé en date du 24 mars 2026 une question orale avec débat au directeur général de

0: Transacadémia, un établissement public ayant dans ses attributions la mission d'organiser et d'assurer les transports des étudiants des universités et institutions supérieures officielles de la République démocratique du Congo. Le député André Mouchongo voulait des explications claires de la part du directeur général du Transacadémia à propos du fonctionnement de cet établissement public. Dans son analyse de la question, l'honorable Simi Sobed a rappelé que le chef de l'État congolais a acheté des bus pour les universités. Il se désole que jusqu'ici, certaines universités n'ont pas reçu leurs engins.
1: Je veux être clair. Nous honorons ici la vision patriotique du chef de l'État, Félix Antoine Tshisekedi Tshilombo. Il a acheté des centaines de bus pour nos étudiants. Sa tribalisme, sa clientélisme, même sa favoritisme, en faisant allusion à une note circulaire du ministre de l'Enseignement supérieur et universitaire qui avait distribué une centaine de bus aux universités, partie de laquelle l'université de Lukanga, même UCG, même l'université à Beni, qui allait recevoir des gros bus, mais hélas, apparemment, ces bus ont été volés, honorable président.
0: L'élu de Lubero a à cette occasion demandé au directeur général de Transacadémia d'éclairer l'opinion nationale sur la destination des bus destinés aux universités de la RDC.
1: Ma question est simple, monsieur le directeur. Où sont ces gros bus? Où sont ces gros bus? Apparemment, vous les avez vendus. Où sont les bus promis aux universités des provinces? Pourquoi nos étudiants continuent-ils de marcher sous le soleil ou la pluie? Le peuple veut des réponses, pas de discours inutiles. Monsieur le DG, parlez-nous de bis, pas de rapports. Nous attendons des actes. Si le contraire est vrai, alors c'est vous qui êtes l'ennemi de cette République.
0: À propos choisi par Joël Mwengi. Notons qu'à part la gestion des bus pour étudiants, le directeur général de Transacadémia est accusé de mégestion. L'initiateur de la question orale avec Duba a aussi soulevé les arriérés des salaires d'au moins 9 mois pour les agents de cet établissement. Le député André Mouchongo voudrait que le DG de Transacadémia explique comment cela arrive alors que l'entreprise dispose de plusieurs sources de financement. L'élu veut également l'implantation de cette structure au niveau des provinces. Et le bureau du quartier Wayne à Selile Boulengera a été la cible d'actes de vandalisme perpétrés par les jeunes non identifiés ce vendredi 8 mai 2026. Les incidents ont éclaté suite à une intervention de la police visant à extraire et présumer voleurs de motos des mains de la foule qui voulait sur rendre justice. Ce samedi 9 mai 2026, Radio Motobuto Beni s'est rendu sur place pour faire les constats. C'est le cas que Liana Bovital, chef de quartier Wayene, tout a commencé lorsqu'un homme originaire de Bunyuka a été appréhendé et soupçonné d'avoir volé la moto des taximen de la Motrave pour empêcher l'échange de ce présumé voleur. La police est intervenue déclenchant la colère de la foule. Les chefs de quartier Kasereka, Liana Bovita, déplorent des dégâts matériels importants. Les vitres du bureau ont été brisées, de tôles des maisons voisines emportées et le support du drapeau national a été incendié. Rapporte-t-il, le chef de base appelle la population à la retenue et au patriotisme.
2: Et notre police, Siat Boulengera, est venue des taximens au quartier C, ont même tiré plusieurs coups de balles pour se sauver entre les mains de ces taximens, des jeunes gens que nous supposons être des taximens, parce qu'ils étaient vraiment très très hostiles.
0: De son côté, l'association des taximens à Motrave à pointe du doigt dans ce trouble, qui est, je vais dire, pointé du doigt dans ce trouble et rejette les accusations. Kassere Kanzai Joël, chef du parking à Motrave, Kakuva précise que ses membres se sont limités à l'arrestation du suspect. Il a néanmoins présenté des excuses à la police au nom de l'association. Il annonce la réparation de dégâts causés au bureau du quartier pour favoriser. Chef du parking à Motrave, Kakuva précise que ses membres se sont limités à l'arrestation du suspect. Il a néanmoins présenté des excuses à la police au nom de l'association. Il annonce

0: sur la réparation de dégâts causés au bureau du quartier pour favoriser.
1: Et nous sommes prêts à réparer les dommages. Nous avons déjà commencé même. Le propriétaire de la moto volée à Bunyoka fait partie de notre association. La moto n'a suspect de Bunyoka.
0: À propos traduit par Dani moi aussi. Et la cour militaire du Nord Kivu, fonctionnant provisoirement à Beni, a ouvert vendredi 8 mai le procès en appel de deux enseignants de Mutuanga. Il s'agit notamment de Roger Ndambire et Jean-Louis Wakisa. Les syndicats des enseignants des écoles conventionnées catholiques Sunekat Bungulu Beni, qui clament l'innocence de ce membre, se dit soulagé de l'entame de cette action judiciaire. Et les deux professionnels de la CRE étaient condamnés au premier degré il y a plus de 2 ans à des peines allant de 4 mois à 18 ans de prison ferme pour torture corporelle infligée à 2 élèves dont l'un est décédé à Mutuanga dans les secteurs de Rwenzori. Le début de l'instruction du dossier à la cour militaire réjouit les syndicats des enseignants des écoles conventionnées catholiques Sunekat Bungulu Beni. La structure de défense des droits des enseignants s'est dit soulagée et confiant à la justice. Mwindo Katsua Delphine, secrétaire permanent sous-provincial, appelle les enseignants à soutenir leurs collègues présumés innocents.
2: Nous avons suspendu temporairement notre mouvement de grève pour que la justice fasse son travail à toute indépendance, sans effluence. Et nous appelons les enseignants qui ont des journées pédagogiques, qui sont peut-être libres les jours des audiences, de participer massivement aux audiences. Vous avez vu, on nous a laissé des places, on nous a accueillis avec toute liberté. Vraiment, je félicite notre justice. On a été là aujourd'hui, tout s'est très très très bien passé. En tout cas, au niveau du Sunekat, nous avons confiance à notre justice et en appel. Ce qui a été un défaut au premier degré sera éclairé en appel. Et c'était ça notre réclamation. En tout cas, on laisse la justice faire son travail à toute indépendance, sa pression qu'elle sait. Et en appel, ce qui a été un défaut au premier degré sera éclairé en appel. Et c'était ça notre réclamation. En tout cas, on laisse la justice faire son travail à toute indépendance, sa pression qu'elle sait.
0: La mission de l'ONU à RTC condamne la récente vague d'attaques meurtrières et a visé à des civils dans les provinces précitées. La mission onusienne fait état de dizaines de civils tués lors des attaques survenues dans les territoires du Rumu, des Djougou et des Mambasa à Nuturi, dans les environs d'Oicha, la province du Nord, et dans la chefferie des Bafouliru, au sud que vous. Selon la MONUSCO, ces violences illustrent une fois de plus la menace persistante que le conflit armé fait peser sur les populations civiles dans l'est de la République démocratique du Congo. À sport, sa transition. Depuis des quarts de finale du championnat interuniversitaire, c'est samedi 9 mai au stade de l'Itav. L'ISUG s'est imposé sur l'ISTEM par 5-1. À seconde explication, l'IOR a battu l'ILPGL 3 tirs contre 1 après nul d'un but partout. L'IOR a ouvert les scores à la deuxième période avant que son adversaire n'égalise lors des ultimes minutes. L'ILPG l'a raté même un pénalty, signalant que Doris Mabou était proclamé homme du match. Ainsi donc, l'IOR et l'UCG sont les premiers demi-finalistes de cette compétition. Et au sujet du championnat national de la Ligue 2 dans la zone Est, un seul match s'est disputé c'est samedi. L'AS Kabash Adegoma a joué l'AS Makomine. Les deux équipes se sont séparées par un but partout. À suivre ce dimanche, les demi-finalistes de cette compétition. Et au sujet du championnat national de la Ligue 2 dans la zone Est, un seul match s'est disputé c'est samedi. L'AS Kabash Adegoma a joué l'AS Makomine. Les deux équipes se sont séparées par un but partout. À suivre ce dimanche, l'Océan.
3: Mesdames, Mesdemoiselles et Messieurs, bienvenue à l'école.

0: ni à surveiller son enfant pour éviter les sanctions disciplinaires, et que celui qui capte les communiqués en fasse l'arche de diffusion. Et c'est signé, c'est fait à Butembo le 9 mai 2026, le préfet des études Kasekwa Muhindo Musabuli a signé le communiqué que nous lisons aussi à Kiswahili. 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

0: Voici les grands titres de cette édition du journal. Au total, 497 chrétiens, dont un militaire FARDC, ont reçu le sacrement de confirmation paroisse Christ-Roi de l'Univers de Benitamen de ce samedi. L'évêque de Butembo Beni, qui a dit la messe, salue la voie choisie par les militaires qui se préparent aussi au sacrement des mariages. Et la Cour militaire du Nord Kivu, ces gens, en appelle à entamer l'instruction du dossier des deux enseignants de Mutwanga détenus à Beni Kamwai. Les Sunekat Beni s'est dit soulagé de l'ouverture de l'action judiciaire à cette instance et croit qu'enfin ses membres seront libres. Et la MONUSCO condamne la récente vague d'attaques enregistrées dans la province de l'Ituri comme du Nord Kivu et du Sud Kivu. La mission onusienne rappelle aux parties au conflit la nécessité de protéger les civils et de respecter le droit international humanitaire. Rodrigue Louvalenda est à la mise en onde. Bienvenue en détail. La paroisse Christ-Roi de l'Univers de Benitamen en effervescence ce samedi 9 mai 2026. Ce jour, 497 chrétiens, dont un militaire FARDC, ont reçu les sacrements de confirmation. C'était au cours de la célébration eucharistique présidée par Monseigneur l'évêque du diocèse de Butembo Beni. Le militaire a reçu l'Esprit Saint parmi les autres confirmés. Sur le premier sergent-major et chef d'antenne du renseignement Béa Mahamba Donatien, interrogé par les reporters de Radio Moto Butembo Beni, ces chrétiens à l'aumônerie militaire en Saint-Yves de Beni a fait savoir que ce sacrement fait partie de son parcours, disons de son processus de conversion et de mariage.
1: Être militaire ne signifie pas oublier l'existence de Dieu. De plus, préparant mon mariage religieux, je tiens à compléter mon initiation chrétienne, bien que je ne me sois quelque peu éloigné de la pratique. En intégrant l'armée, je reviens aujourd'hui vers mes racines catholiques et la foi de ma famille.
0: Et dans son message de clôture de l'Eucharistie, Mgr Sikouli Paluku Melchisedek a félicité ce militaire pour son engagement et a invité d'autres à faire de même. De son côté, le curé de la paroisse de Benitamen a appelé les heureux du jour à mettre en pratique tous les conseils leur prodigués par le père évêque. Aux parents, l'abbé Kakule Kamalero Reginald les a invités à continuer l'éducation car la confirmation n'est pas synonyme de la fin de l'éducation.
1: Vous qui venez de recevoir ces sacrements, vous avez beaucoup appris des enseignements de l'évêque.

0: appartient désormais de les mettre en pratique. Devenez de véritables artisans de paix et encouragez votre entourage à suivre cette même voie.
1: Et à la célébration de la messe eucharistique, l'évêque de Butembo, béni Monseigneur Sigul Paluku Melchisedek, était entouré de 13 autres prêtres et de diacres. Et le député national Mouindo Simisi Obed soupçonne le détournement des bus destinés aux universités en République démocratique du Congo. L'élu du territoire de Lubero s'est exprimé au cours de la plénière de vendredi 8 mai 2026. Consacré à l'analyse des questions orales avec débat adressé au directeur général de Trace Academia, l'honorable Simisi Obed a démontré que plusieurs universités n'ont jusque-là pas reçu ces bus, alors que l'octroi d'une centaine de bus pour les universités a été annoncé. En effet, le député national André Mouchongo a adressé à date du 24 mars 2026, une question orale avec débat au directeur général de Trace Academia, un établissement public ayant dans ses attributions la mission d'organiser et d'assurer le transport des étudiants des universités et institutions supérieures officielles de la RDC. Le député André Mouchongo voulait des explications claires de la part du directeur général de Trace Academia à propos du fonctionnement de cet établissement public. Dans son analyse de la question, l'honorable Simisi Obed a rappelé que le chef de l'État congolais a acheté les bus pour les universités. Il se désole que jusqu'ici, certaines universités n'ont pas reçu leurs engins.
2: Je veux être clair. Nous honorons ici la vision patriotique du chef de l'État, Félix Antoine Tshisekedi Tshilombo. Il a acheté des centaines de bus pour nos étudiants. Sa tribalisme, sa clientélisme, même sa favoritisme, en faisant allusion à une note circulaire du ministre de l'Enseignement supérieur et universitaire qui avait distribué une centaine de bus aux universités, partie de laquelle l'université de Lukanga, même UCG, même l'université à Beni, qui allait recevoir des gros bus, mais hélas, apparemment, ces bus ont été volés, honorable président.
1: Et l'élu de Lubero, à cette occasion, demande au directeur général de Trace Academia d'éclairer l'opinion nationale sur la destination des bus destinés aux universités de la RDC.
2: Ma question est simple, monsieur le directeur. Où sont ces gros bus? Où sont ces gros bus? Apparemment, vous les avez vendus. Où sont les bus promis aux universités des provinces? Pourquoi nos étudiants continuent-ils de marcher sous le soleil ou la pluie? Le peuple veut des réponses, pas des discours inutiles. Monsieur le DG, parlez-nous de bis, pas de rapports. Nous attendons des actes. Si le contraire est vrai, alors c'est vous qui êtes l'ennemi de cette République.
1: Notons qu'à part la gestion des bus pour étudiants, le directeur général de Trace Academia est accusé de mégestion. L'initiateur de la question orale avec débat a aussi soulevé les arriérés des salaires d'au moins 9 mois pour les agents de cet établissement. Le député André Mouchongo voudrait que le DG de Trace Academia explique comment cela arrive alors que l'entreprise dispose de plusieurs sources de financement. L'élu veut également l'implantation de cette structure au niveau des provinces. Et le bureau du quartier Wayene, en cellule Boulengera, a été la cible d'actes de vandalisme perpétrés par les jeunes non identifiés ce vendredi 8 mai 2026. Les structures au niveau des provinces. Et le bureau du quartier Wayene, en cellule Boulengera, a été la cible d'actes de vandalisme perpétrés par les jeunes non identifiés ce vendredi 8 mai 2026. Les est soupçonné d'avoir volé la moto des taximens de la Motrave pour empêcher l'échange de ce présumé voleur. La police est intervenue, déclenchant la colère de la foule. Les chefs de quartier Kasereka, Liana Bovital, déplorent les dégâts matériels importants et les vitres du bureau ont été brisées, des tôles des maisons voisines emportées et le support du drapeau national a été incendié, rapporte-t-il. Les chefs de base appellent la population à la retenue et au patriotisme.
3: Et notre police, Siat Boulengera, est venue sauver présumé voleur d'une moto entre les mains des jeunes gens que nous supposons être des taximens. C'était à celui qui Kiambia et dans le bloc

0: Kibunyondo au quartier Wayene. Nos éléments PNC ont même tiré plusieurs coups de balle pour se sauver entre les mains de ces taximens, des jeunes gens que nous supposons être très hostiles. Ils sont venus maintenant détruire les bureaux du quartier et où ils ont cassé vitres, panneaux, pancartes et brûlé même les chaises. Et les enquêtes sont vraiment en cours. Et un message que je peux lancer à notre population est d'avoir confiance d'abord à nos services de sécurité. S'il y a un fauteur dans nos différentes cellules, et nos services de sécurité sont là pour remettre chacun dans ses droits.
1: De son côté, l'association des taximens à Motrave, pointée du doigt dans ce trouble, rejette les accusations. Kassere Kanzai Joël, chef du parking à Motrave, Kakuba, précise que ses membres se sont limités à l'arrestation du suspect. Il a néanmoins présenté des excuses à la police au nom de l'association. Il annonce la réparation de dégâts causés au bureau du quartier pour favoriser la paix et la cohésion sociale dans la commune de Bulengera. Nzai Joël.
2: Nous acceptons être à l'origine des faits qui ont commencé dans notre association des taximens. Mais nous n'avons pas attaqué la police. Nous nous excusons à l'État congolais et nous sommes prêts à réparer les dommages. Nous avons déjà commencé même. Le propriétaire de la moto volée à Bunyoka fait partie de notre association. La moto n'a pas encore été retrouvée. Mais le suspect, il est déjà aux arrêts. Et qui vient de Bunyoka vers Osala.
1: On va marquer une courte pause et ça sera la suite de cette édition du journal.
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1: La cour militaire du Nord Kivu, fonctionnant provisoirement à Beni, a ouvert vendredi 8 mai 2026 le procès en appel de deux enseignants de Mutuanga. Il s'agit notamment de Roger Ndambire et Jean-Louis Wakisa. Les syndicats des enseignants des écoles confessionnelles catholiques Sunekat, Bungulu, Beni, qui clament l'innocence de ses membres, s'est dit soulagé de l'entame de cette action judiciaire. Les deux professionnels de la CREE étaient condamnés au premier degré il y a plus de 2 ans à des peines allant des 4 mois à 18 ans de prison ferme pour torture corporelle infligée à des élèves dont l'un est décédé à Mutuanga dans le secteur de Rwenzori. Le début des restrictions du dossier à la cour militaire réjouit le syndicat des enseignants des écoles conventionnées catholiques Sunekat, Bungulu, Beni. La structure de défense des droits des enseignants s'est dit soulagée et confiant à la justice. Mouindo Katsuba Delphan, secrétaire permanent sous-provincial, appelle les enseignants à soutenir leurs collègues présumés innocents.
4: Nous avons suspendu temporairement notre mouvement de grève pour que la justice fasse son travail à toute indépendance et sans influence. Et nous appelons les enseignants qui ont des journées pédagogiques, qui sont peut-être libres les jours des audiences, de participer massivement aux audiences. Vous avez vu, on nous a laissé des places, on nous a accueillis avec toute liberté. Vraiment, je félicite notre justice. On a été là aujourd'hui, tout s'est très très très bien passé. En tout cas, au niveau du Sunekat, nous avons confiance à notre justice et en appel. Ce qui a été un défaut au premier degré sera éclairé en appel. Et c'était ça notre réclamation. En tout cas, on laisse la justice faire son travail à toute indépendance, sans pression quelconque. Au début, déjà, ça va. Nous sommes rassurés.
1: Et avant de parler du sport, retenez en bref que la mission de l'Organisation des Nations Unies pour la stabilisation du Congo, MONUSCO, a communiqué sur les derniers massacres enregistrés au sud Kivu, au nord Kivu et à Ituri. Dans un communiqué rendu public ce samedi 9 mai 2026, la mission de l'ONU à RDC condamne la récente vague d'attaques meurtrières ayant visé les civils dans les provinces précitées. La mission onusienne fait état des dizaines de civils tués lors des attaques survenues dans les territoires de Rumu, de Djougou et de Mambasa à Ituri, dans les environs d'Oicha à province du nord Kivu et dans la chefferie de Bafuliru au sud Kivu. On va marquer une pause et ça sera les sports.
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Début des quarts de finale du championnat interuniversitaire, c'est samedi 9 mai 2026 au stade de l'Itave. L'UCG s'est imposé sur l'ISTEM par 5 buts à 1. À seconde explication, l'UOR a battu l'LPGL par 3 tirs contre 1 après nul de 0, après plutôt un nul d'un but partout. Il faut donc dire que Doris Mabumbi, joueur de l'LPGL, a été proclamé homme du match. L'UOR et l'UCG sont les premiers demi-finalistes de cette compétition. Au sujet du championnat national de la division de RDC, un seul match s'est joué ce samedi au stade André Van Vel. L'AS Kabacha de Goma et l'AS Makomine se sont séparés par un nul d'un but. À suivre ce dimanche, l'AS Nyuki de Butembo et le DC Virunga de Goma, alors que Mungano de Bukavu va jouer l'FC Étincelle de Butembo. Et deux matchs amicaux sont prévus ce dimanche 10 mai au stade de Mianza de Malindé à 14h. Ngengere Inyo va jouer Babalao de combat alors que Malindé Sport va en découdre avec la jeunesse sportive de Katambi JSK. Et en Europe, c'est classico. Hein. L'FC Barcelone va jouer le Real Madrid. Ça sera à Liga d'Espagne. Le coup d'envoi sera donné à 21h. De Butembo. Voilà tout pour cette édition du journal. Peut-être que vous l'avez constaté, nous ne sommes pas en train de mettre sur la SAI 4 FM. C'est pour des raisons d'ordre technique. Et vous pouvez seulement nous suivre sur la SAI 2 FM en attendant que les techniciens se débattent pour entretenir nos machines. Voilà tout. On se retrouve très prochainement. Passez une excellente journée dominicale accompagnée des programmes des RMBB.

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0: Bienvenue dans cette émission, l'émission éducative, émission sur l'éducation environnementale et climatique intitulée Nature éduque. Dans cette émission aujourd'hui, nous allons accueillir certains des habitants des Butundu qui nous parlent de leur situation, de l'accès à l'eau et surtout aussi des menaces qu'ils traversent chaque jour liées aux éboulements, aux glissements de la terre dans leur milieu. Et ils vont nous parler comment ils vivent dans ces milieux. Et nous allons accueillir également Lydie Kawalina qui va analyser ensemble avec nous la situation que traverse la population de Butundu et proposer certaines pistes de solutions qu'on peut mener au niveau local pour aider cette population à survivre la situation qu'ils traversent aujourd'hui. Dans cette émission, je suis Denise Kavira Keloy avec mon invité du jour, Lydie Kawalina, qui est assistante et chercheuse à l'Université de l'Assomption au Congo. 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
0: Chers auditeurs, auditrices, chers téléspectateurs de la Moto TV, nous sommes là pour l'émission Nature Éduque, une émission de l'éducation environnementale qui se passe chaque fois à votre chaîne télévision Moto TV à Butembo. Et cette émission, c'est une émission éducative qui nous invite tous pour l'éducation environnementale de la communauté locale, l'éducation environnementale de tous citoyens congolais à ville de Butembo et partout ailleurs, parce que vous allez nous retrouver aussi à ligne. Dans cette émission, je suis Denise Kavira Kialwahi qui vous présente cette émission chaque fois à l'occasion de notre éducation environnementale. Aujourd'hui, nous allons parler de thèmes très intéressants. L'eau est un élément moteur pour le développement durable. L'eau est un élément moteur pour le développement durable. Elle constitue plusieurs enjeux dans notre vie et plusieurs défis. Alors aujourd'hui, si nous sommes là, nous avons notre invité spécial qui va nous parler de l'accès à l'eau dans la commune Kimemi et la commune Boulamba. Et aujourd'hui, nous accueillons Madame Elidi Kawalina qui va nous parler de l'eau et à large, de la situation que traverse actuellement la population de la ville de Butembo, précisément dans ces deux communes. Madame Elidi, bonjour et bienvenue dans cette émission.
2: Bonjour, merci Madame Denise.
0: Oui, vous êtes là, c'est pour notre émission éducative Nature éduque sur éducation environnementale. La fois passée, vous avez parlé de l'accès à l'eau dans la ville de Butembo. Si vous pouvez rappeler encore quelque chose à nos auditeurs et à nos téléspectateurs.
2: Voilà. Et en fait, pour l'émission passée, nous avions mis un accent sur les questions d'accès à l'eau à terme des quantités utilisées dans le ménage. Donc, comment les populations des quatre communes de la ville de Butembo se battent ou essaient de fournir des efforts pour avoir de l'eau à vue de l'usage domestique. Et nous avions évoqué les défis d'accès à terme d'infrastructures que vous allez trouver à la ville de Butembo. Ce n'est pas que nous n'avons pas de réserves d'eau.
0: Ouais.
2: Et néanmoins, on se rend compte qu'il y a plutôt moins d'infrastructures pour faciliter l'accès à l'eau dans le ménage. Et faut-il aussi mettre l'accent maintenant sur la qualité d'eau utilisée dans les ménages. Et là, nous avons évoqué certaines organisations publiques ou privées qui essaient de fournir des efforts à vue de faciliter l'accès à l'eau dans les ménages. Et entre autres, la Régie des eaux, et qui est une organisation publique chargée dans la République démocratique du Congo, de faciliter l'accès ou offrir cette barrière-là aux populations de la ville de Butembo. À part cela, nous avons parlé de l'ASECA, Association des consommateurs et d'eau du Moloubwe. Donc, avec leur approvisionnement, nous avons parlé de ASECA et ASECAVU, qui vont faciliter cet accès, ils vont capter l'eau du Moloubwe pour approvisionner à la population de la ville de Butembo, particulièrement pour la commune Kimemi et Moussoussa. Et là, nous avons loué effectivement leurs efforts, mais quoique les besoins soient encore énormes, surtout aggravés par ces situations de mouvement de population à cause des guerres autour de la ville de Butembo, voire la ville de Butembo où nous avons certains coins qui sont inaccessibles à cause de l'érection des camps. Des groupes armés,
0: ouais.
2: Bon, qui appuient selon le gouvernement central et l'armée régalienne. Mais vous allez trouver que cela va aussi aggraver la vulnérabilité de la population à terme d'accès à l'eau parce que les populations vont se concentrer vers les centres-villes et les vraies infrastructures ne sont pas augmentées. Il n'y a pas de politique publique pour essayer de voir est-ce qu'on peut augmenter la capacité des infrastructures et d'approvisionnement en eau parce que la population a augmenté dans les centres-villes. Il n'y a pas de mécanisme, ce qui aggrave maintenant la vulnérabilité. Et là, comme proposition, nous avons évoqué que chaque acteur qui intervient dans le secteur de l'eau et a commencé déjà par le ménage, qui est le premier bénéficiaire des projets qui puissent être entrevus ou entrepris dans le cadre de l'accès ou approvisionnement en eau dans les ménages. Donc, lui aussi, avec tous les acteurs, ils doivent se mettre pour essayer de trouver des mécanismes à vue de faciliter l'accès, mais aussi s'amuser à l'équilibre global de la nature ou de l'environnement de la ville, parce que ça, c'est aussi un aspect qu'il faut évoquer. On peut, oui, approvisionner les ménages en eau, mais tout en nuisant à l'équilibre. Oh, nous savons qu'il y a un principe normalement qui devrait caractériser nos actions en tant qu'humain, c'est que la terre, comme une maison commune, si on peut se référer à l'ouvrage du pape François, Laudato si. Donc, cette terre, c'est une maison à nous tous.
1: C'est un cadre de vie.
2: Bon, on ne peut pas s'en passer jusqu'à preuve du contraire. Donc, cette terre peut exister sans nous. Mais nous ne pouvons exister sans cette terre. Ouais. Donc, nos actions devraient être réfléchies. Quoi que nous soyons butés actuellement au défi d'accès à l'eau, mais il faut des mécanismes qui sont vraiment raisonnables, qui sont vraiment réfléchis, et tout en développant des infrastructures, des innovations en termes d'accès à l'eau, il faudra aussi songer à l'équilibre des êtres sur notre environnement de la ville de Buté.
0: Oui, merci beaucoup, Madame Lydie Kawalina. Nous devons songer à nos actions quand nous voulons protéger la terre, quand nous voulons donner une action qui est pour l'humanité. Mmh. Alors, à cet effet, nous avons trouvé la fois passée, on a parlé des forages, et puis on continue à louer aussi toutes ces personnes qui sont en train de construire des forages pour que la population s'approvisionne en eau potable dans la ville de Butembo. C'est une chose vraiment à encourager. Et seulement ce qui est là, les normes, des analyses pour que cette eau soit vraiment de bonne qualité, que cette eau soit une eau qui est accessible à tout le monde aussi. Bien qu'ils sont en train de le faire, mais ils doivent passer aussi à d'autres étapes très importantes pour protéger la santé de la communauté, pour protéger la vie de la population qui utilise cette eau. Nous avons aujourd'hui plusieurs défis qui sont liés à ces forages. Alors, c'est pourquoi on est en train d'appeler ces acteurs à bien collaborer avec d'autres chercheurs pour que cela puisse aider la population de Butembo à avoir une eau potable, une eau propre, une eau de qualité. Parce que aussi la santé publique doit intervenir là-bas. Ça, ce n'est pas notre cas d'aujourd'hui. Aujourd'hui, nous voulons parler d'un thème très spécial, très spécifique dans cet endroit. Nous avons la communauté locale, la population riveraine de ces milieux qui souffrent dans l'approvisionnement de l'eau. Comment est-ce que vous pouvez nous parler de la situation qui se passe ici? Et pourtant, nous voyons, il y a des indices de l'eau par-ci, par-là. Il y a des indices qui prouvent qu'on peut avoir des sources d'eau.
2: Oui. En fait, comme je l'ai dit tantôt, et surtout tenant compte de l'émission passée, nous avions présenté l'eau comme étant un élément très capital pour le développement durable. Et nous savons que le développement durable est conçu normalement pour les hommes à vue de la préservation des générations à venir. Donc nous passons à aujourd'hui, nous satisfaisons nos besoins aujourd'hui tout en essayant d'avoir une projection pour les générations à venir. Parce que la question est, si aujourd'hui on se mettait à exploiter toutes les ressources, quel serait le mécanisme de survie que mettront à place les générations à venir. Et voilà, nous nous retrouvons maintenant, c'est à Butsundo, précisément à la commune Kimemi de la ville de Butembo, où, comme vous voyez, il y a une étendue de terre ou une superficie très importante. Et c'est parce que peut-être nous ne sommes pas venus avec les instruments qui puissent nous aider à mesurer déjà l'étendue. Mais vous allez trouver, selon les témoignages des communautés locales, il y a déjà autour de au-delà de 300 ménages qui ont dû déménager. Parce que vous allez constater avec moi qu'une partie de la terre est en train de s'effondrer. Bon, en tant qu'expert à la question environnementale, genre et environnement, je ne suis pas d'accord pour ceux qui parlent d'érosion. Je parle plutôt d'effondrement de la terre, parce que vous allez remarquer avec moi que sur cet espace-là, c'est comme s'il y avait un vide au fond
0: de la terre.
2: Voilà, oui. Il y avait un vide et la terre superficielle où il y avait des ménages a dû s'effondrer ou descendre, si on peut expliquer à termes plus simples, devait descendre pour aller combler ce vide-là qui était dans le fond.
0: Ouais.
2: Et là, je veux rappeler que la ville de Butembo est située dans la zone géographiquement appelée Rift Valley. Et c'est appelé Rift Albertin. Mm-hmm. Et la caractéristique de la roche sur laquelle nous nous reposons, c'est une roche sédimentaire, donc pas très solide. Ça signifie que chaque élément constitutif de la roche de la ville de Boutembe est très important. Une fois déstabilisé, donc toute la ville de Boutembe peut subir des bouleversements à terme d'équilibre de la terre, donc ou du relief que nous connaissons, que nous avons connu. Ça peut, il peut y avoir des changements. Vous allez constater là où il y avait une colline, il n'y en a plus, c'est devenu une plaine ou un plateau ou ouais, une vallée. Donc selon ces mouvements tectoniques qui se passent au fond et que sans avoir des études approfondies, on a du mal à expliciter. Effectivement, sur cet espace-là, vous allez trouver qu'il y a des formes de temps d'eau
0: oui, qui se sont formées. Il y a un moment où on parle de fissures. Qu'est-ce qui peut expliquer ces fissures et aussi jusqu'à ce que la terre puisse s'écrouler?
2: Voilà. Ces fissures sont des signaux qui montrent qu'il y a, des phénomènes naturel ou anthropique ou naturel aggravé par les activités de l'homme qui se passe au fond
0: oui,
2: et que peut-être nous avons du mal à l'œil nu d'expliquer. Donc, quand il y a une fissure quelque part, c'est soit il y a par exemple, vous pouvez le remarquer même dans les cours de nos parcelles, s'il n'y a pas de pavement, quand il fait très chaud, il y a un soleil ardent. Et buvant pendant une semaine, deux semaines, vous allez vous rendre compte qu'il y a des petites fissures, mais peut-être que nous ne pouvons pas craindre. Parce que cela implique que ce vent-là et ce soleil va accentuer le processus d'évaporation des quantités d'eau qui se retrouvent sur les couches superficielles de la terre. Donc, il y a évaporation. Nous savons que l'évaporation de l'eau, c'est en fait un phénomène naturel qui il est très capital dans le cycle de l'eau.
0: Oui.
2: Et cette évaporation se passe sur les étendues d'eau, sur la végétation, avec les feuilles, de la végétation, des arbres, des plantes, oui, qui peuvent et qui effectuent aussi l'évapotranspiration des plantes. Nous avons aussi la terre nue, qui n'est pas couverte de végétation.
0: Mmh.
2: Et elle aussi participe à cette évaporation. Il y a une quantité d'eau, parce que quand il pleut, il y a une partie qui va se filtrer.
0: Ouais.
2: Et de cette quantité qui se filtre, il y a une quantité qui va se filtrer dans les couches un peu plus profondes pour atteindre la nappe phréatique. Mais il y en a l'autre qui va rester, je peux dire, dans les couches superficielles. Et c'est celle-là qui peut encore s'évaporer quand la terre est frappée par les rayonnements solaires. Donc, le vent va aggraver cela, ce qui fait que, déjà naturellement, on peut observer des fissures. Maintenant, comme pour cet espace dont nous faisons allusion, vous allez vous rendre compte que j'ai parlé de mouvements tectoniques
0: okay,
2: qui, naturellement, il faut maintenant des études approfondies pour déterminer exactement si ce sont ces mouvements tectoniques ou autres phénomènes qui vont maintenant. Et c'est un sol déjà vulnérable qui, au-delà normalement de la normale que je venais d'expliquer, que nous pouvons observer parce qu'il fait trop beau, il y aura des fissures après évaporation, mais la situation va se présenter autrement. Donc, qu'il fasse beau ou qu'il pleuve,
0: oui,
2: vous allez vous rendre compte que c'est un espace qui est naturellement vulnérable. Donc ça, la pluie ou avec la pluie, il y a ces fissures-là qui ne vont pas faire éroder le sol, mais qui vont faire descendre.
0: Descendre et glisser.
2: Voilà. Ouais. C'est ça, c'est maintenant la situation que nous observons à Boutsundo particulièrement. Et c'est une question maintenant que les géologues, les climatologues et d'autres chercheurs en matière d'environnement devraient observer de près pour essayer de déterminer effectivement c'est quoi ce qui se passe effectivement à Ville de Boutembe pour avoir des projections. Parce que vous allez remarquer avec moi que tout autour il y a des habitations. Il y en a jusque-là ceux qui sont dans la zone qui, en observation, on estime que c'est une zone vulnérable, mais qui sont là, qui tiennent quand même.
0: Ouais.
2: Et je là, crois les études, voilà, les études approfondies peuvent aider à orienter la gouvernance locale, avoir des projections à terme de protection civile pour ces communautés autour de cette zone qui y est à vulnérabilité très accélérée déjà de l'observation.
3: Oui. Dans ton discours, tu as introduit en disant qu'il y a plus de 300 ménages qui ont déménagé. C'est-à-dire sont des victimes du changement climatique. Et comment peut-on trouver des solutions face à cela? Et aujourd'hui, ils sont face à un problème, le manque d'eau, pendant qu'il y a des indices. Y a-t-il des solutions que le gouvernement peut proposer? Y a-t-il des solutions que la communauté locale peut proposer à eux-mêmes pour trouver le moyen de s'adapter, même s'ils sont en train de vivre avec ça, mais comment ils peuvent aussi continuer à garantir la vie des générations futures, la vie des générations à venir, à trouver de l'eau à cet endroit,
2: cet espace. Et aujourd'hui, normalement, la grande question pour la gouvernance publique, les autorités publiques de la ville de Butembo devraient être où sont partis ces gens. Et aujourd'hui, on parle, il y en a certains ouvrages qui parlent déjà de réfugiés climatiques. Et est-ce qu'au niveau local, il y a déjà, par exemple, des chercheurs? Parce que nous n'allons pas nier cette question ou nuancer cette question avec la réalité locale de Butembo. Vous allez trouver, nous avons des universités. Normalement, leur rôle devrait être de mener des études qui vont maintenant éclairer la gouvernance locale en termes d'action à mener sur terrain.
3: Et voilà le rôle de l'éducation environnementale, des universités qui interviennent et puis des autorités.
2: Voilà. Okay. Et où d'autres acteurs du développement, entre autres les organisations les non gouvernementales locales ou nationales ou internationales qui interviennent dans les questions environnementales. Normalement, ce sont les études des chercheurs qui devraient éclairer ou orienter, voire recadrer leur action. À terme, par exemple, d'appui à ces réfugiés climatiques. Et, mais aussi, comme nous l'avons dit, vous allez trouver, il y a des indices ou des indicateurs d'eau. Comme je l'ai dit, il y a un sol qui s'est effondré. Et c'est comme si sa comblée est vide. Et maintenant, il y a l'eau qui sort, qui survient. Et pour l'émission passée, nous avions parlé de forage. Comme je l'ai dit, j'ai évoqué le fait que nous soyons situés dans le rift albertain. Et chaque élément de cette croûte terrestre est très capital. Est-ce que est-il possible de mener une étude qui établisse une corrélation ou qui soit à mesure d'établir une corrélation entre ces forages qui sont essentiellement érigés au centre commercial, au centre-ville de la ville de Butembo, parce que vous allez trouver que le centre-ville est situé dans les bas-fonds, dans une vallée. Et ici, normalement, nous nous situons un peu en altitude par rapport à ce centre commercial. Et comme l'eau fonctionne comme un vase communicant, là, dans la nappe phréatique, est-ce que est-il possible d'établir dans une étude effectivement scientifiquement valable et prouvée, établir une corrélation entre ces forages et les eaux maintenant que nous remarquons dans les états, les petits états qui se sont formés sur cet espace? Bon, et tout ça en questionnant l'histoire, mais aussi et vraiment en analysant de façon objective toutes les possibilités qui puissent exister à terme d'éléments qui expliquent cet effondrement. Mais aussi, essayons aussi d'apprécier les effets sexo-spécifiques, par exemple, de cet effondrement. Comme nous avons dit, il y a eu des ménages habités par les hommes et les femmes. Et comment, par exemple, cet effondrement affecte différemment les hommes et les femmes, voire les enfants. Donc, ce sont normalement les questions qui doivent intéresser les scientifiques pour essayer de proposer ou d'orienter s'il y en a ou s'il y en aura des actions des acteurs du développement au niveau local.
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5: Cela
2: nous pousse directement à proposer quand même des solutions. Vous allez trouver aujourd'hui, je ne saurais pas donner une solution qui est vraiment pratique. Parce que jusque-là, ce terme n'est pas encore stable à terme d'effondrement. Donc, il y en a des indicateurs qui montrent que la terre n'est pas encore stable. Ça va continuer. Il y en a d'autres espaces qui vont être ravagés. Et comme je l'ai annoncé, il y a déjà des témoignages locaux que il y a sur une colline des indicateurs de fissures étaient loin, à autour de plus de 500 mètres de là où nous nous retrouvons, ou de l'espace qui est déjà effondré. Il y a déjà des indicateurs de fissures menant en altitude, ce qui prouve que cette fissure peut emporter encore plus de 1000 ménages de l'espace où nous nous retrouvons. Donc ça signifie aujourd'hui ou maintenant, je ne saurais pas donner une solution pratique à mettre en œuvre, mais je peux quand même appeler le gouvernement. Tout d'abord les chercheurs, que les centres de recherche des universités locales mobilisent les ressources humaines.
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auditeurs, auditrices de la radio Moto Butembo Beni, de la radio La Voix de l'UCG, de la radio Marie de Butembo, la radio MCA, ainsi que nos très chers auditeurs de la radio Moto Oicha, de la radio Moto Beni, de la radio Moto Kirumba et de la radio télévision communautaire de Lubero. Bienvenue à votre très chère émission, l'émission Écho du diocèse, l'émission qui chaque semaine vous parle de l'actualité en Église et dans la société. Avant d'annoncer la matière que nous avons prévue pour l'émission Écho du diocèse de ce jour, nous allons commencer tout d'abord par la prière. Au nom du Père et du Fils et du Saint-Esprit, amen. Prions. Aujourd'hui, Seigneur, par le mystère de la Pentecôte, tu sanctifies ton Église chez tous les peuples et dans toutes les nations. Répands les dons de l'Esprit Saint sur l'immensité du monde et continue dans les cœurs des croyants l'œuvre d'amour que tu as entreprise au début de la prédication évangélique. Par Jésus-Christ, ton Fils, notre Seigneur et notre Dieu, lui qui vit et règne avec toi dans l'unité du Saint-Esprit, maintenant et pour les siècles des siècles. Amen. Au nom du Père et du Fils et du Saint-Esprit. Amen. 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En effet, si nous avons souhaité aujourd'hui parler des fidèles laïcs, qui est laïque, c'est parce que nous avons constaté que peu de gens connaissent qui est laïque ou ce que signifie laïque. Il y a certains qui pensent que lorsqu'on parle de fidèles laïcs, que c'est notre groupe parmi les fidèles. Et c'est étonnant souvent quand on apprend cela. Je me rappelle un jour, j'avais été quelque part et on m'a présenté, on dit voici, c'est l'abbé Patrick Lemonnier diocésain pour l'apostolat des laïcs. Et alors les gens m'ont demandé, qui sont ces laïcs dont vous vous occupez? Et c'était rigolo parce qu'en fait, je me suis dit, comment on peut être quelqu'un ou quelque chose sans savoir qu'on est? C'est pourquoi nous avons souhaité en ce jour parler des laïcs, qui est laïque. Et nous allons découvrir avec vous ensemble un document, Emmanuel, qui a été produit par la Conférence épiscopale nationale du Congo, la CENCO, qui est intitulé « Guide de l'apostolat des laïcs ». Nous pensons que ce document va nous aider ensemble à maîtriser l'identité du laïc, mais aussi à savoir l'apostolat des laïcs. Et ce document, comme nous le disons, on va le découvrir ensemble. Nous allons nous efforcer parfois de parler à Swahili pour revenir sur tel ou tel autre point. Qu'est-ce qui est dit d'abord d'une façon introductive par rapport à l'identité du laïc? Le pape François constate que la conscience de l'identité et de la mission du laïc dans l'Église a augmenté, mais que la prise de conscience de cette responsabilité laïque qui naît du baptême et de la confirmation ne se manifeste pas de la même manière partout. En effet, aujourd'hui, beaucoup de chrétiens ont encore une idée réductive du rôle du laïc, croyant qu'il se limite à celui de récepteur des sacrements. Beaucoup d'autres connaissent de façon insuffisante la profondeur théologique de la vocation laïque. Pourtant, le Concile Vatican II a approfondi la vocation du laïc de voilà un panorama spirituel et apostolique très beau, ensuite développé par le magistère pontifical. Donc ça, c'est ce que nous retenons déjà d'une façon introductive, où il est signalé que le pape François lui-même a constaté la conscience de l'identité et de la mission du laïc dans l'Église a augmenté, mais que la prise de conscience de cette responsabilité du laïc qui est née du baptême
ne se manifeste pas de la même façon, de la même manière partout. C'est donc cette responsabilité du laïc Olivier du baptême, de la confirmation. Et c'est intéressant, à ce jour où nous invoquons encore une fois l'Esprit Saint sur nous, c'est pour justement nous rappeler que cet esprit que nous allons recevoir ou que nous avons déjà reçu ne doit pas. Et c'est intéressant, à ce jour où nous invoquons encore une fois l'Esprit Saint sur nous, c'est pour justement nous rappeler que cet esprit que nous allons recevoir ou que nous avons déjà reçu ne doit pas. Qui sont les laïcs? Qui sont les fidèles laïcs? Selon le Concile Vatican II, les laïcs sont tous les fidèles en dehors des membres de l'ordre consacré et de l'état religieux reconnu dans l'Église, étant incorporés au Christ par le baptême, intégrés au peuple de Dieu et participant à leur manière à la fonction sacerdotale, prophétique et royale du Christ. Ils exercent pour leur part dans l'Église et dans le monde la mission qui est celle de tous les peuples chrétiens. En fait, c'est ça. Et c'est ici où maintenant, je crois, tout le monde vient de saisir, d'écouter ce qui est fidèle laïque ou qui sont les laïcs. La Sengo précise que le fidèle laïque, c'est tous les fidèles en dehors des membres de l'ordre consacré et de l'état religieux reconnu dans l'Église. L'ordre consacré, donc c'est là où on sous-attend les diacres, les prêtres et les évêques. Ce sont ceux-là qui sont dans l'ordre consacré. Mais on ajoute aussi à ceux-là, ceux qui sont dans l'ordre consacré, ceux de l'état religieux, donc les religieux religieuses. Ceux-là aussi ne font pas partie des fidèles laïcs tels que nous devons le savoir. Donc, sont fidèles laïcs tous les autres, à l'exception de ceux qui sont de l'ordre consacré ainsi que de l'état religieux. 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A continuer par rapport à cette définition que nous venons de présenter des fidèles laïcs, nous devons constater que elle souligne la nouveauté de vie que confère le sacrement de baptême. Et justement, cette nouveauté, c'est la source d'une activité nouvelle qui situe le chrétien laïque en continuité avec la triple mission de Jésus, à savoir la mission sacerdotale, la mission prophétique et la mission royale. Alors maintenant, comment les fidèles laïcs participent-ils à la fonction sacerdotale du Christ? Parce que nous venions de le dire que la définition que nous avons donnée du laïc souligne clairement que la nouveauté de vie que confère le sacrement de baptême est source d'une activité nouvelle qui situe le chrétien laïc en continuité avec la triple mission de Jésus, à savoir la mission sacerdotale, la mission prophétique et la mission royale. Mais alors,
Comment les fidèles laïcs participent à la fonction tout d'abord sacerdotale du Christ. Ce que nous devons retenir est que les fidèles laïcs, par rapport à la fonction sacerdotale du Christ, ils y participent en offrant comme sacrifice spirituel offert à Dieu par Jésus-Christ, par-dessus tout dans l'Eucharistie, leur propre vie avec leurs actions, leurs prières et leurs engagements apostoliques, leur vie de famille et leur travail quotidien, les difficultés de la vie supportées en patience et le moment de détente corporelle et spirituelle. De cette manière, les laïcs qui s'engagent pour le Christ et qui sont consacrés par l'Esprit Saint offrent et aussi à Dieu le monde lui-même. Cela, nous pouvons l'avoir même dans les petits catéchismes de l'Église catholique au numéro 189. À d'autres mots, la dimension sacerdotale de l'existence chrétienne est à référence au devoir quotidien et liturgique. Le sacerdoce commun se manifeste sur l'autel de l'histoire, dans l'existence personnelle et sociale de chaque jour. Tout chrétien est donc appelé à offrir à Dieu son corps, sa créativité et son service aux hommes et au monde comme victime spirituelle. La vie ainsi donnée comme offrande à Dieu dans le service aux hommes se célèbre dans l'Eucharistie. C'est donc de cette manière que les laïcs participent à la fonction sacerdotale du Christ. Comme l'avons dit, c'est comme sacrifice spirituel offert à Dieu par Jésus, par-dessus tout dans l'Eucharistie, leur propre vie, avec leurs actions, leurs prières, etc. C'est de cette manière qu'ils offrent leur propre vie, leurs actions, leurs prières, leurs engagements, en offrant cela et aussi participent donc à la fonction sacerdotale du Christ. Mais aussi, comment les laïcs aussi prennent-ils part à la fonction prophétique du Christ? Par rapport à la fonction prophétique du Christ, les laïcs y participent en accueillant toujours plus dans la foi la parole de Dieu, la parole de Dieu, et en annonçant au monde par le témoignage de leur vie, ainsi que par la parole, l'action évangélisatrice et la catéchèse. Une telle action évangélisatrice acquiert une efficacité particulière du fait qu'elle accomplit dans les conditions ordinaires de la vie dans le monde. Voilà, c'est ça, c'est ce que nous devons savoir et retenir par rapport à la participation à la fonction prophétique du Christ. Savoir que les laïcs participent à cette fonction en accueillant toujours plus dans la foi la parole du Christ et en l'annonçant au monde par les témoignages de leur vie, ainsi que par la parole, l'action évangélisatrice et la catéchèse. Et nous précisons qu'une telle action évangélisatrice acquiert une efficacité particulière du fait qu'elle s'accomplit dans les conditions ordinaires de la vie dans le monde. Donc, par leur façon de vivre, partout les fidèles laïcs passent leur journée ou peut-être travaillent, lorsqu'ils manifestent un comportement évangélique, s'il faut le dire ici, un comportement qui est guidé par la parole qu'ils ont déjà accueilli, la parole du Christ, de cette manière, ils annoncent la parole, ils participent à la fonction prophétique du Christ. Ainsi, le service prophétique des fidèles laïcs se manifeste dans le témoignage de la vie exemplaire
et dans la puissance de la parole. Ainsi, les laïcs sont-ils appelés d'une part

le travail, la morale sociale et la citoyenneté, etc., de l'esprit évangélique. Donc, ils doivent imprégner tous les domaines où ils sont présents de l'esprit évangélique. Lorsqu'ils se comportent de cette manière, les fidèles laïcs, ils participent à la mission prophétique du Christ. C'est souvent paradoxal lorsque on constate les fidèles laïcs qui ont déjà la force de l'Esprit Saint et qui sont appelés aussi à témoigner de cet esprit, qui sont tous les temps éclairés par la bonne nouvelle qui leur apprend comment ils doivent se comporter, comment une bonne communauté, une bonne société doit marcher, qu'ils voient des situations anormales et personne de ces fidèles laïcs n'est capable de dénoncer ou de décrier. Et parfois, c'est étonnant, on voit beaucoup de fidèles laïcs, ils attendent que ce soit seulement le prêtre qui en parle ou l'évêque qui en parle. Alors que ce sont d'abord qui devaient se rappeler que c'est leur mission de constater les anomalies dans notre société et de les évangéliser par leur comportement, mais aussi par la parole qui est inspirée des Écritures saintes. Alors, qu'en est-il de la fonction royale du Christ? Ou mieux, comment les laïcs participent-ils à la fonction royale du Christ? Les laïcs participent à la fonction royale du Christ en ayant reçu de lui le pouvoir de vaincre le péché en eux-mêmes et dans le monde, par le renoncement personnel et par la sainteté de leur vie. Ils y exercent divers ministères au service de la communauté et ils imprègnent des valeurs morales les activités temporelles de l'homme et les institutions de la société, autrement dit. La fonction royale des fidèles laïcs se caractérise par la réalisation des deux dimensions que sont la lutte contre le mal dans leur propre vie et l'effort d'ordonner le monde vers Dieu. L'office royal des laïcs doit se vivre dans le combat spirituel pour vaincre le péché en eux, pour lutter contre le péché des structures et pour servir les hommes, particulièrement les pauvres, avec foi, justice et amour. C'est donc de cette manière que les fidèles laïcs participent à la fonction royale du Christ. 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

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Alors, nous avons aussi signalé que les fidèles laïcs sont des membres intégrés dans le peuple de Dieu. En fait, c'est pour rappeler que les fidèles laïcs ne sont pas des observateurs, comme parfois ça peut donner l'impression, comme des assistants qui regardent au loin les gens qui semblent être plus responsabilisés. Non, mais les fidèles laïcs, ils sont des membres intégrés dans le peuple de Dieu. Ils sont des membres intégrés dans l'Église. D'ailleurs,
on a l'habitude de dire que nous tous, nous sommes des fidèles du Christ, Christ fidèles. À la seule différence que parmi les fidèles du Christ, il y a les fidèles laïcs, il y a les fidèles ordonnés, comme on l'a dit, et ceux qui sont dans l'état religieux. Donc, les fidèles laïcs, on rappelle, ce sont des membres intégrés dans le peuple de Dieu. Alors, en parlant d'eux comme membres intégrés dans le peuple de Dieu, le concile invite à se placer dans la perspective de la communion ecclésiale pour réaffirmer l'égale dignité de tous les membres de l'Église, la commune filiation divine reçue dans le baptême, l'unique appel à la sainteté et la responsabilité collective dans la participation à la mission évangélisatrice de l'Église dans le monde. Ainsi, en valorisant la condition des laïcs dans l'Église, en proclamant la commune vocation et l'égale dignité de tous les membres du corps, en rappelant qu'ils ont des droits proportionnés à leurs responsabilités, le Concile Vatican II n'a nullement mis en question la fonction hiérarchique. Le Christ a institué la hiérarchie ecclésiastique à vue de la mission de paître le peuple de Dieu en son nom, et c'est pourquoi il lui a donné l'autorité. La hiérarchie est composée des ministres sacrés, qui sont les évêques, les prêtres, les diacres. Par le sacrement de l'ordre, les évêques et les prêtres agissent dans l'exercice de leur ministère au nom et dans la personne du Christ tête. Les diacres servent le peuple de Dieu dans la diaconie, service de la parole, de la liturgie et de la charité. À résumer, s'armant de l'unique vigne que le Christ, et si nous citons Jean 15, du 1er au 8e verset, tous les membres de l'Église ont un rôle irremplaçable à jouer pour le salut de l'humanité. Cependant, tous n'ont pas le même rôle. En effet, quelques-uns sont mis à part pour être les instruments vivants de l'agir personnel du Christ dans son corps. D'où la nécessité de la collaboration entre tous les membres du corps du Christ. 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
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Alors, qu'est-ce qui caractérise le laïc? Qu'est-ce qui lui est propre? Ça, c'est aussi une question qu'on peut se poser. Au lieu de parler, il y a donc, ils sont appelés, il y a l'égalité, l'égale dignité qu'ils doivent avoir comme membres du corps du Christ. Mais alors, dans cette dignité, dans cette égalité de dignité, bon, nous venons de parler aussi de la hiérarchie, parce que l'égalité de dignité dans le corps du Christ, comme membre du corps du Christ, n'exclut pas l'hiérarchie, mais on a parlé davantage de la collaboration. C'est à cela qu'on est appelé. Mais maintenant, on peut se dire, dans cette collaboration, qu'est-ce qui caractérise les laïcs? Qu'est-ce que les laïcs apportent comme bénéfice à l'Église? Le charisme ou le talent spécifique par lequel les laïcs contribuent à l'édification de l'Église se nomme dans le magistère récent caractère séculier. C'est le caractère séculier qui caractérise le laïc. C'est ce qui lui est propre, le caractère séculier. Mais alors, on peut se poser la question. À quoi consiste le caractère séculier? Le caractère séculier qui caractérise, si je veux me permettre cette tautologie, qui caractérise les laïcs. Le caractère séculier consiste à vivre dans le monde et dans les affaires temporelles de façon chrétienne. Voilà, c'est ça le caractère séculier. Vivre dans le monde et dans les affaires temporelles de façon chrétienne. C'est cela, c'est qu'on attend de tous les fidèles laïcs du diocèse de Butembo-Beni, de la République démocratique du Congo et du monde entier. Vivre dans le monde et dans les affaires temporelles de façon chrétienne. En effet, le charisme des laïcs ou la grâce de l'Esprit-Saint concédée aux laïcs pour l'édification de toute l'Église consiste à l'appel et la capacité que l'Esprit leur donne pour qu'ils vivent chrétiennement sa présence dans le monde
et gère les affaires temporelles de façon évangélique. Voilà. Qu'ils vivent chrétiennement sa présence, la présence de l'Esprit dans le monde, et qu'ils gèrent les affaires temporelles de façon évangélique. Et c'est là justement qui fait à ce qu'on demande à nos fidèles laïcs d'être presque dans tous les services, même les services étatiques, parce que nous pensons que lorsqu'ils vont dans les services étatiques, hein, nos institutions étatiques, avec tout ce qu'on dénonce, ça et là qu'on vise, on espère que le fidèle laïc, s'ils sont vrais, des vrais fidèles, ils pourront gérer les affaires temporelles de façon évangélique. C'est dire que lorsque on est absent des institutions, des services comme l'ANR, la DGDI, la DGI, la DGRNK, on peut dire même la police, l'armée, et maintenant, lorsque ces services, s'ils sont gérés d'une façon quelconque, on ne devait pas s'en lamenter parce que nous sommes absents. Par contre, quand nous constatons que ces services ne semblent pas satisfaire nos attentes, les fidèles laïcs sont appelés à faire de tout leur mieux pour s'y engager, parce que c'est là qu'ils sont appelés à aller témoigner de l'esprit qu'ils ont reçu. Ils sont appelés à y apporter la lumière. Ils sont appelés à aller gérer ces affaires temporelles de façon évangélique. Ce caractère séculier des laïcs est sans aucun doute une grâce spéciale de Dieu, car seul un enfant de Dieu peut restaurer les réalités de ce monde au moyen de la grâce sanctifiante, faisant que Dieu s'y plaise véritablement. Voilà. C'est nous qui devons être. Qui devons être appelés, nous devons faire de tout notre mieux à rendre le monde comme, disons, des espaces où Dieu peut se sentir à l'aise. Cet charisme qui s'enracine dans le don du baptême et qui développe de façon particulière les capacités reçues au baptême. Par ce charisme, les laïcs contribuent grandement à l'édification de l'Église, car elle a la mission d'étendre le royaume du Christ dans le monde. Étendre le royaume du Christ dans le monde, justement, c'est partout dans le monde, même dans les activités temporelles, et davantage dans les activités temporelles. Parce que c'est facile de dire, bon, nous sommes là, juste en Église, et penser que on est en Église et que la mission est déjà accomplie. Mais non, on doit aller dans le monde entier et disons partout, là où il y a encore l'obscurité, parce que nous sommes appelés à apporter la lumière du Christ partout. Et c'est la spécificité des laïcs d'aller témoigner, d'aller annoncer, d'aller évangéliser le séculier, le monde. Ouais. Quand on rappelle que les laïcs sont appelés à évangéliser le monde de l'intérieur, il est évident qu'il ne s'agit pas du monde comme une donnée extérieure, physique ou environnementale, mais en tant qu'ensemble de personnes, de sociétés et de réalités créées, représentant les champs immenses dans lesquels le règne de Dieu est appelé à grandir. En effet, le laïc doit travailler du dedans à la sanctification du monde, à l'image du sel dans la nourriture ou du ferment dans la pâte. C'est ça ce que le laïc doit savoir. Le laïc de partout, même si on est laïc engagé dans telle ou telle autre organisation, association, on doit se rappeler que le devoir qu'on a, c'est de travailler du dedans à la sanctification du monde, à l'image du sel dans la nourriture et du ferment dans la pâte. Hein, nous connaissons nous-mêmes le sel. Le sel, lorsqu'il est dans la nourriture, même si on ne le voit plus de ses propres yeux, mais lorsque on goûte cette nourriture, on sent la présence du sel.
Mêmement, le ferment qui fait gonfler la pâte. C'est ça, c'est à cela que nous sommes appelés comme laïcs. Nous sommes appelés à vivre dans le monde comme le sel. 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Parce que enfer c'est là où il n'y a pas la présence de Dieu. Mais nous devons amener Dieu partout. 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Alors, comment réaliser cette mission? Pour la réalisation de leur mission dans l'Église et dans le monde, il est impérativement nécessaire que les fidèles laïcs se forment et soient formés. La formation dont il s'agit doit d'abord être celle de base et intégrale. C'est ça. Donc, en fait, sinon, comment on va s'en sortir si on n'est pas formé? Il s'est donc de noter, à la suite de l'exhortation apostolique post-synodale Christ Fideles Laici, les aspects majeurs de cette formation, à la fois humaine, spirituelle, doctrinale et sociale. J'insiste là-dessus, le caractère de la formation dont doivent bénéficier les fidèles laïcs doit se situer au niveau humain, au niveau spirituel, au niveau doctrinal, mais aussi au niveau social. Là, je l'ai dit en m'adressant davantage au mouvement d'action catholique qui engage les fidèles laïcs, au groupe d'approfondissement spirituel, mais aussi aux associations qui se créent actuellement, ça et là, chapeautées ou parrainées par les congrégations ou même des fidèles laïcs eux-mêmes qui s'organisent. Là où vous vous rencontrez, vous devez, dans les différentes formations que vous donnez, vous devez vous rassurer que vous avez été, vous avez organisé des formations qui vont aider les fidèles laïcs au niveau humain, spirituel, doctrinal et social. 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
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Et là nous venons de parler de l'identité de fidèles laïcs. Nous espérons que chacun vient de retenir que les fidèles laïcs, c'est tous les peuples de Dieu, à l'exception des prêtres et des religieux, religieuses. Ça, nous venons de retenir et nous le retenons pour que désormais cette confusion que nous avions cesse. Qu'on ne pense pas que les fidèles laïcs sont les laïcs consacrés, que les fidèles laïcs sont les laïcs qui s'attache à une congrégation telle, mais c'est tous les fidèles laïcs, tous les chrétiens, à l'exception des prêtres et des religieux et religieuses. Les prêtres qui reçoivent l'ordination, ordination diaconale, ordination sacerdotale et ordination épiscopale, et les laïcs qui professent des vœux, qui font des vœux, c'est sur ces vœux qu'ils font, qu'il faut d'eux, qu'ils les tâchent des fidèles laïcs pour leur donner ce statut particulier. Et nous l'avons rappelé que même si on est fidèle laïque, en tant que fidèle laïque attaché à une congrégation, comme on le dit souvent, encore que l'évêque aille à le rappeler que justement ces associations doivent être reconnues par l'autorité, par la hiérarchie, parce que c'est un devoir, pour qu'une organisation ou une association de fidèles laïcs fonctionne sur les diocèses, on doit avoir la reconnaissance et l'approbation de l'évêque qui est l'ordinaire du lieu. Et c'est l'occasion de rappeler à tout le monde, tous ces gens qui initient des organisations, des associations, ça et là, qui doivent s'acquitter de cette formalité administrative et pastorale. Et donc, après avoir parlé maintenant de cette identité des fidèles laïcs, nous avions déjà dit que nous parlerons de l'apostolat des laïcs. C'est vrai que nous y reviendrons profondément prochainement, mais sinon, qu'est-ce que nous pouvons retenir de l'apostolat des laïcs? Tout d'abord, qu'est-ce que l'apostolat? Le Concile Vatican II considère l'apostolat comme toute activité de l'Église qui a pour finalité le salut des hommes à Jésus-Christ. Toute activité de l'Église qui a pour finalité le salut des hommes à Jésus-Christ. En effet, la tâche que le Christ a laissée à ses apôtres, à savoir annoncer au monde entier le royaume de Dieu, là nous citons Matthieu 28, 19, cette tâche, le Christ l'a également confié à tous les hommes, appelés tous par la pratique d'une charité sincère à édifier l'Église. Nous citons Éphésiens 4, du 15e au 16e verset. L'apostolat n'est donc pas réservé à une catégorie de chrétiens. L'apostolat est réservé à tout le monde. Donc, les laïcs, les fidèles laïcs, y compris.
Mais alors, existe-t-il un type d'apostolat propre aux fidèles laïcs et qui représente de façon spéciale leur contribution à la mission de l'Église? Pour répondre à cette question, rappelons ou sachons ceci. Les fidèles laïcs, que leur vocation spécifique place au cœur du monde et à la tête des tâches temporelles les plus variées, doivent exercer par là même une forme singulière d'évangélisation. En effet, pour évangéliser, le laïc compte en particulier sur les talents que représente sa condition séculière. La condition séculière, donc cette condition d'être dans le monde, de vivre dans le monde, d'être engagé dans le monde, ça peut être dans différents services, secteurs de la vie où on œuvre, où on est engagé. C'est-à-dire son rayonnement dans le monde qui lui permet d'évangéliser de l'intérieur. Et le pape Paul VI a magistralement synthétisé l'essentiel de l'apostolat séculier en disant: leur tâche première et immédiate n'est pas l'institution et le développement de la communauté ecclésiale. C'est là le rôle spécifique des pasteurs. Mais c'est la mise en œuvre de toutes les possibilités chrétiennes et évangéliques cachées, mais déjà présentes et actives dans les choses magnifiques des pasteurs. Mais c'est la mise en œuvre de toutes les possibilités chrétiennes et évangéliques cachées, mais déjà présentes et actives dans les choses du monde, de la vie internationale, des masses médias, ainsi que certaines autres activités ouvertes à l'évangélisation, comme l'amour, la famille, l'éducation des enfants et des adolescents, le travail professionnel, même la souffrance. Plus il y aura des laïcs imprégnés de l'Évangile, comme l'amour, la famille, l'éducation des enfants et des adolescents, le travail professionnel, même la souffrance. Plus il y aura des laïcs imprégnés de l'Évangile, sans rien perdre ni sacrifier de leur coefficient humain, mais manifestant une dimension transcendantale souvent méconnue, se trouveront au service de l'édification du règne de Dieu et donc du salut à Jésus-Christ. Là, il s'agit du pape Saint Paul VI dans son exhortation apostolique Evangelium Nuntiandi sur l'évangélisation dans le monde moderne au numéro 72-70. Et justement, reprenant après cela, le compendium de la doctrine de l'Église représente un document très important pour comprendre que ce que l'Église attend des laïcs pour l'évangélisation de la société et de ses différents secteurs. 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

Radio Moto Boutembo Béni, ce sont les informations de l'Église universelle. Au sommaire de ce radio-journal, ce message du pape François qui s'est arrêté ce dimanche sur les paroles de Jésus lors de la scène dans l'Évangile de Jean, le pape qui est revenu sur l'amour révélé par le Christ.

0: au monde un amour inconditionnel qui permet de recevoir la promesse de l'Esprit Saint. Nous allons partir pour Béni et décrocher notre correspondant qui a suivi le message de l'évêque de Boutembo Béni. À Béni Païda, l'évêque était avec les jeunes de la ville de Béni. La célébration eucharistique qui était dédiée à la jeunesse s'inscrivait dans le cadre du dimanche de l'expansion missionnaire. C'est tout pour le sommaire, tout de suite les détails. Rodrigue Lubalenda est à la mise en onde du sur Radio Journal des informations de l'Église. S'arrêtant sur les paroles de Jésus lors de la scène dans l'évangile de Jean, le pape est revenu sur l'amour révélé par le Christ au monde, un amour inconditionnel qui nous permet de recevoir la promesse de l'Esprit Saint. L'amour de Dieu est la condition de notre justice, a notamment rappelé Léon XIV. En ce sixième dimanche de Pâques, le pape s'est arrêté sur les paroles du Christ relatées dans l'évangile de Jean. Quand Jésus parle à ses disciples lors de la scène et ses mots en particulier, « Si vous m'aimez, vous observerez mes commandements », cette affirmation nous libère d'un malentendu, à savoir l'idée que nous sommes aimés si nous observons les commandements, notre justice serait alors une condition de l'amour de Dieu, a expliqué Léon XIV. Soulignant qu'au contraire, l'amour de Dieu est la condition de nos laissons ses paroles et son amour pour nous, a poursuivi le pape. Les paroles de Jésus sont donc une invitation à la relation et non à un chantage ou une suspension incertaine. Le pape a ainsi invité les fidèles à comprendre le sens du commandement d'amour lancé par le Christ qui est ressuscité. Et cette autre nouvelle dans l'église à Boutembo Béni, l'évêque local a présidé ce dimanche la troisième messe à la paroisse Saint-Gustave de Béni Païda dans la zone pastorale nord du diocèse de Boutembo Béni. La célébration eucharistique était dédiée à la jeunesse catholique. Elle s'inscrivait dans le cadre du dimanche de l'expansion missionnaire. Dans ce message, l'ordinaire du lieu a exhorté les jeunes à devenir des témoins de l'Évangile pour transformer l'esprit du monde à l'esprit du Christ. Milan Kayenga, depuis Béni, nous raconte l'histoire.
1: Des centaines de jeunes venus des différents secteurs de cette paroisse ont pris part à cette célébration eucharistique. Dans son homélie, Mgr Sikulipaluku Melchizedek a rappelé aux jeunes que le chrétien doit témoigner de sa foi, même dans les moments difficiles.
2: À ce dimanche de l'expansion missionnaire, nous sommes appelés à témoigner de Jésus-Christ dans le monde d'aujourd'hui. Il s'agit, selon ses pierres, d'être toujours prêt à rendre raison de l'espérance qui nous habite, surtout face aux vexations et aux persécutions. C'est dans la nuit qu'il faut montrer que l'on croit à la lumière. Il s'agit d'imiter l'attitude du Christ face au mal.
1: Le prélat catholique a aussi dénoncé certains comportements qui détruisent la jeunesse. Il a à cet effet appelé les jeunes à éviter les mœurs légères et à ne pas croiser les bras face au mal et au péché, à l'exemple du bienheureux Floribert Bonacciui.
2: Lutter contre toutes sortes d'antivaleurs en vous et autour de vous, comme les mœurs légères, le quijé, le fumoir, le chanvre et les boissons fortement alcoolisées. Pour y parvenir, ayez l'habitude de puiser votre force dans la prière.
1: Les jeunes de Païda ont salué la présence de leur pasteur dans leur paroisse. Patrick Katavali, ordonnateur paroissial de l'IJC, salue des conseils de Monseigneur l'évêque qui, selon lui, renforce l'encadrement des jeunes à Béni.
3: Vraiment, nous sommes tellement ravis par la présence de Monseigneur l'évêque qui a présidé à la troisième messe Son message nous a beaucoup édifiés et il veut que la jeunesse de son diocèse ne puisse pas se déconduire.
1: Vers la fin de la célébration, Monseigneur l'évêque a insisté sur la ponctualité et la participation régulière des jeunes aux activités.

0: l'Église, dénonçant des retards et absence des jeunes aux célébrations eucharistiques.
1: L'évêque de Butembo, Beni, qui est dans la région de Beni pour une tournée pastorale et spécialement c'est pour la confirmation des paroissiens de différentes paroisses de la place. Il a été à Beni Païda, à Beni Cité et récemment c'est la paroisse Christ-Roi de l'Univers de Beni Tamendé qui a été en effervescence avec la présence de l'évêque qui a confirmé 497 chrétiens, dont un militaire des forces armées de RDC. Ces chrétiens qui ont reçu le sacrement au cours de la messe présidée par l'évêque en l'église de la paroisse. Le militaire ayant reçu le sacrement, parmi d'autres confirmés, c'est le premier sergent-major et chef d'antenne du renseignement Beya Mahamba Donatien. Voici ce qu'il a dit après la confirmation.
2: Être militaire ne signifie pas oublier l'existence de Dieu. De plus, préparant mon mariage religieux, je tiens à compléter mon initiation chrétienne, bien que je ne me sois quelque peu éloigné de la pratique en intégrant l'armée. Je reviens aujourd'hui vers mes racines catholiques et la foi de ma famille.
1: Et voilà, au micro de Esther Wirawali, qui nous a aussi attrapé le curé de Beni Tamendé, le curé de la paroisse qui a appelé les heureux de ce jour à mettre en pratique tous les conseils leur prodigués par l'évêque de Butembo Beni. On écoute M. l'abbé curé Kakule Kamaliro.
2: Vous qui venez de recevoir ces sacrements, vous avez beaucoup appris des enseignements de l'évêque. Il vous appartient désormais de les mettre en pratique. Devenez de véritables artisans de paix et encouragez votre entourage à suivre cette même voie.
1: À la célébration de la messe, l'évêque de Butembo Beni était entouré des 13 autres prêtres et 2 diacres à Beni Tamendé. Avant Beni Tamendé, l'évêque a été à Beni Cité, je vous l'ai dit. Là-bas, il a conféré la confirmation à 641 chrétiens. Et la spécialité, c'est que parmi les confirmants dits, il y avait Madame Suzanne. Elle est veuve âgée de 65 ans. Cette chrétienne catholique, comme les autres, a été fière d'être confirmée fidèle catholique après beaucoup de doutes.
2: J'ai été baptisée il y a longtemps. Je devais recevoir la confirmation au moment de mon mariage. Malheureusement, mon fiancé est décédé. Cette épreuve a été un choc immense, au point de m'éloigner de l'église catholique pour rejoindre une église de réveil. Ce n'est qu'après une longue période, aujourd'hui dans ma vieillesse, que j'ai décidé de revenir à ma foi d'origine et de suivre le Seigneur qui est le seul vrai chemin.
1: Et voilà, c'est avant de conférer le sacrement de confirmation à ces 600 confirmés que Monseigneur l'évêque était entouré d'autres prêtres. Il a dans son homélie rappelé que la confirmation, c'est un sacrement des personnes qui doivent être courageuses. Je rappelle, l'évêque a conféré la confirmation depuis cette semaine à Beni Païda, à Beni Cité et à Beni Tamendé. L'évêque de Butembo Beni qui continue son périple pastoral sur place. Et pour terminer, je vous rappelle juste que en s'arrêtant sur les paroles de Jésus lors de la scène dans l'évangile de Jean, le pape, aujourd'hui, il revient sur l'amour révélé par le Christ au monde. Un amour inconditionnel, c'est pourquoi le pape demande aux chrétiens de pratiquer cet amour de Dieu qui est la condition de notre justice dans le monde. Et Butembo Beni a été avec la jeunesse de la ville de Beni. C'était au cours de la messe aujourd'hui. Il a prié avec les jeunes à la paroisse de Beni Païda à l'occasion de ces dimanches de l'expansion missionnaire. Et voici la fin de ce radio-journal des informations de l'Église. Je vais revenir dans 2 minutes pour le bulletin d'information.

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1: Voici pour l'instant les actualités. La cinquième édition du prix aux femmes de distinction à Butembo, organisée par le programme Tribune Femmes de Moto TV, a eu lieu samedi 9 mai 2026. Les activités relatives se sont déroulées en la grande salle de l'hôtel La Charité. La représentation des couches sociales de Butembo et des hommes et femmes des médias y ont été pour témoigner d'une cérémonie qui couronne des femmes engagées pour le bien-être de la communauté de Butembo et environ. La société civile Force Vive Noyo de Mangina dans les territoires de Beni a appelé les services de sécurité à renforcer les dispositifs sécuritaires afin de protéger cette entité contre la menace des combattants présumés de l'IDF. L'appel a été lancé ce samedi 9 mai par le président de la structure citoyenne Kakule Wunyati Mongozi. Cela après des attaques attribuées aux combattants IDF à Biakat en province de l'Ituri ainsi qu'à Mbeu Manyama dans les territoires de Beni au Nord Kivu. Pour les présidents des forces vives de Mangina, la vigilance doit être de mise du fait que la direction prise par l'ennemi après des incursions dans les entités susmentionnées reste jusque-là inconnue.
2: Nous sommes en train de lancer un appel aux services ou aux outils de sécurité de prendre des dispositions et pour protéger l'entité de Mangina, mais également les champs environnants de Mangina où les agriculteurs travaillent et doivent être très vigilants, surtout les gens qui sont vers Mapimbi, Tokotoko, Central, Mandumbi, même les côtés nord-est de la commune de Mangina. Et vous comprenez qu'il y a plusieurs alertes qui sont en train, disons, de venir de là, ne connaissant pas certainement la vraie direction de l'ennemi. C'est pourquoi nous devons alerter à temps utile pour que ces outils que nous appelons de prendre des dispositions, de protéger ou de prendre à charge toutes les alertes qui doivent venir à la population.
1: Autre part, les affrontements répétitifs entre la milice CRP de Thomas Lubanga et les forces loyalistes dans les territoires de Djougou en province de l'Ituri provoquent de nouvelles vagues de déplacés de la population civile. Nombreux habitants quittent leur village pour d'autres entités jugées sécurisées, à l'instar de Boulé en groupement Mbroudou. Ayubu Lingwadu, chef du groupement qui s'est confié à notre correspondant Moses Mumbere, va nous expliquer ce qui se passe là-bas.
3: Dans les territoires de Djougou, groupement de Mbroubou, notamment au village Boulé, le chef de groupement annonce de nouvelles vagues de déplacés et appelle la population de sa juridiction de les accueillir. Le chef Ayubu Lingandu a été contacté ce samedi 9 mai. Il est au micro de votre reporter. Nous continuons à accueillir les déplacés provenant du groupement Sombusso et les groupements voisins. Ils sont bien accueillis par ma population, par ménage. Ils sont répartis partout dans les villages, dans mon groupement. Je recommande à ma population qui les encadre bien, car quelqu'un qui fuit, il faut bien les garder. À lui d'ajouter que les deux placés devront aussi s'entraider en dénonçant les cas suspects et se faire enregistrer chez leurs chefs respectifs dans les différents villages d'accueil. Mais aussi aux déplacés de s'entraider. Pour tout cas suspect, il faut une dénonciation parce qu'on n'a pas besoin de la guerre. On veut l'encadrement par village et chaque déplacé, partout où il est, de se faire identifier auprès des chefs du village pour que le recensement puisse continuer. Car on a déjà recommandé à chaque chef du village pour faire le recensement des déplacés et amener les rapports trop vite pour les centraliser au niveau des secteurs. Il s'agit de vous signaler que cette vague de déplacements survient après de nouveaux affrontements entre la CRP de Thomas Lubanga et les forces loyalistes en territoire de Djougou.
4: Depuis la province de l'Ituri, Moses Mumbere pour la radio Moto Butembo Beni.
1: Et voilà des informations que vous trouvez au début de cette nuit sur les www.radiomoto.net. Vous allez lire aussi que les scouts catholiques ont fait la mémoire ce dimanche de Saint-Georges, patron de la troupe. À l'occasion, les scouts de Butembo ont prié avec d'autres chrétiens à la cathédrale, après quoi ils ont marché pacifiquement jusqu'à la prison urbaine en vue de visiter les occupants de cette maison de peine. C'est terminé ce programme d'information. Merci de l'avoir écouté. Je vous remets à Ghislain Kiomboué qui vient avec beaucoup de courage nous présenter les informations des sports.

0: sport
1: dans quelques instants.
2: Merci amis sportifs de nous écouter. Nous sommes dimanche 10 mai 2020.

0: Dambi à 0. Le but d'étincelle a été marqué par Ramazani. Et à ce second match, l'AS Nyuki de Butembo aussi l'a emporté sur le DC Virunga de Goma. Les scores étaient des 2 buts à 1. Alors que c'est Virunga qui a été le premier à marquer les buts. Nyuki égalise et alourdit les scores. Alors, comme nous parlons de Nyuki, on revient sur ces derbies du jeudi dernier, c'était le 7 mai. Sachez que l'AS Nyuki avait raison de son adversaire éternel sur une note d'un but à 0 au stade André Van Velle. Les buts de Nyuki avaient été signés à la 35e minute par Justin Milan. C'était après un refus de jeu par certains défenseurs de Sokozaki. Les buteurs de Nyuki en a donc profité pour récupérer les ballons et dribbler même les portiers de Sokozaki. Et après la rencontre, Radio Moto Butembo Beni a croisé d'ailleurs les buteurs de l'AS Nyuki, Justin Milan. Voici ce qu'il avait dit.
1: Oui, nous avons gagné les matchs. C'était un derby. Le derby se gagne. Elle ne se joue pas. Bon, nous sommes tellement errés. Nous étions tellement déterminés pour avoir la victoire parce que c'était le match qu'on attendait. On était décidés dans la phase aller. On avait fait un match nul, le match de phase aller, mais c'était grâce à la motivation de notre président honorable Mbindoulé qui nous a tellement motivés. On était tellement prêts et déterminés pour avoir la victoire d'aujourd'hui parce que on n'a pas dans la phase aller. On avait fait un match nul, les matchs de phase aller, mais c'était grâce à la motivation de notre président honorable Mbindoulé qui nous a tellement motivés. On était tellement prêts et déterminés pour avoir la victoire d'aujourd'hui parce qu'on n'a pas de positif dans cette phase de retour. Ça nous plaît vraiment et on espère évoluer ici.
2: C'est comme les matchs d'intercept, il y a un
1: moment. Oui, j'ai marqué, mais ça fait toujours bien.
2: Est-ce que tu as acheté depuis?
1: Non, je n'ai pas acheté, je suis tellement déterminé. Ça me faisait mal quand j'étais chaque fois.
0: Donc, il y avait marqué de fanfare des supporters qui étaient là-bas à croiser un fanatique qui s'appelle Semei Mouira qui a exprimé sa joie également.
3: Ce que les enfants ont fait, qu'ils continuent ainsi. En tout cas, on gagnera toujours. Pas de problème, c'est qu'on ne se comprenait plus. Ainsi, nous sommes déjà réunis pour que nous puissions finir cette difficulté. On puisse être soudés comme...
0: Et du côté de Sokozaki, c'était la déception de la part des joueurs et membres des staffs techniques et fanatiques. Winston Mandalisa est l'un des supporters de Sokozaki de Butembo. Pour lui, ce qui est arrivé constitue la réalité du football.
4: Nous avons perdu les matchs. Et à plus, nous avons perdu les matchs, mais à plus, il faut quoi? Ça a été les 90 minutes. Les 90 minutes ont toujours été difficiles. Match nous, Sokozaki. C'est un match derby. Et ce derby était toujours difficile. Ça s'est compliqué d'un moment à un autre. Et nous avons perdu les matchs.
0: Alors revenons sur certains matchs amicaux. C'est dimanche. On a joué au stade de Mehamba Batar. C'est sportif entre les personnels soignants de l'hôpital général de référence de Lubero et les professionnels de la CRE de la sous-division Lubero 1 à Ilu Amulata de Lubero centre. Score du match, 2-1 en faveur des personnels soignants. Comme nous a dit Justin Kassembo, qui est notre correspondant à partir de Lubero et qui ajoute que ce match s'est joué à prélude de la journée du 12 mai dédiée aux infirmiers. Et le match aller avait été joué à l'occasion de la journée nationale de l'enseignement. Les scores étaient d'un but à 0 à faveur des enseignants. Signalons que le coup d'envoi a été donné à 14h, comme ajoute Kassembo. Alors, nous finissons par ces classicos européens. Sachez que le FC Barcelone reçoit le Real Madrid. Dimitri du Real Madrid, c'était à les Barcelone pourrait attendre le dernier coup de sifflet. Mais sachez que ces classicos étant attendus par des supporters ici à Ville de Butembo. Pour l'instant, les deux équipes sont à égalité. Une victoire de chaque côté pourra aider donc l'équipe à avancer. Le Real s'était imposé, comme nous l'avons dit, à Liga, tandis que le Barça s'est octroyé le titre de la Supercoupe d'Espagne. Et dans ce troisième rendez-vous de la saison, les Barcelonais arrivent favoris, largement leaders du championnat, les coéquipiers de Pedri, comme de Lamine Yamal.

0: peuvent d'ailleurs définitivement s'octroyer le titre à Liga s'ils ne perdent pas. De plus, les Catalans joueront cette partie au camp leader du championnat, les coéquipiers de Pedri comme de Lamine Yamal peuvent d'ailleurs définitivement s'octroyer le titre à Liga s'ils ne perdent pas. De plus, les Catalans joueront cette partie au camp. A pu retrouver un peu de confiance avant ces matchs. Une rencontre toujours spéciale qu'il ne faut pas perdre. Voilà tout pour ces informations des sports. Il s'appelle Dieu merci Kioma. Il était à la mise en onde. Et moi, je m'appelle Ghislain Kiomwe. Passez une excellente soirée accompagnée des autres programmes des Radio Moto. Butembo Beni. Dans un instant, vous allez suivre notre carnet de communiqués.
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3: Mesdames, Mesdemoiselles et Messieurs, bienvenue à l'écoute de notre carnet de communiqués.

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La famille Tongo Muliroa Herwa a la profonde douleur d'annoncer aux amis et connaissances de Butembo et ailleurs les décès de leur père, M. Tongo Muliroa Herwa Tibati Baltazar, décédé à Kinshasa le mardi 5 mai 2026. Le corps est déjà à Butembo depuis la soirée du samedi et les deux se tiennent au domicile familial à Mutanga, près du pont du Sekatenaire, en face du garage Munyangulo. Le programme des obsèques se présente comme suit. Ce dimanche, de 18h à 6h de ce lundi, veillée mortuaire au domicile familial. Lundi, à 8h, levée du corps de la morgue de l'hôpital Matanda. À 8h30, passage du corps au domicile familial. À 9h30, messe de requiem à la paroisse Sainte-Croix Kiawiri à l'auberge. À 12h30, départ pour le lieu d'inhumation à Malinde Wulereti. 14h, inhumation. 15h, retour au domicile familial pour un bain de consolation à Mutanga. La famille sollicite les prières, les soutiens moraux et la présence de tous pour accompagner les défunts à sa demeure. La famille Tongo Muliroa Herwa pour la famille Paluku Kabese a signé ce communiqué. Le même communiqué à Kiswahili. 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
1: Des déplacements. À 12, dans la motocyclette, dans les véhicules électriques, l'immobilier et un nombre de filiales en propriété exclusive et en action. Hodge convient par de UN de la société a investi dans l'action de moto et de moteur principal à Jiangmen, dans la province de Guangdong, à Zhengzhou, dans la province de Jiangsu et à Zhongbei, dans Chongqing. Une superficie totale de 1,7 million de mètres carrés avec une superficie totale de construction de 910 000 mètres carrés. Et Suzuki, qui y sont produites, sont appréciées dans le monde entier. Le nombre de ses utilisateurs dans le monde. Depuis 2003, la production et la vente de motos ainsi que l'efficacité ont été, pendant 15 années successives, leaders de l'industrie. La marque indépendante Haojue a remporté le trophée de la satisfaction client 5 étoiles de Chine pendant 14 années consécutives et a intégré pendant 15 années consécutives
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1: Plusieurs technologies énergétiques de base et de moteurs de puissance, à l'instar des techniques d'injection électronique de carburant, de carburateur propre.
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vous devez aussi subdiviser vos fonctions. 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Les agronomes ils sont faits pour ça. 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Il disait quoi? Il paraît que les gens ne savent plus quoi faire. C'était dans une très grande église. Il était à l'hôtel à la chaire. 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Qu'est-ce qui arrive? Les amidons, donc tous les sucres comme les amidons, les sucres complexes comme les sucres simples. 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Mimi napenda je fais ce que je peux faire et ils m'ont apprécié, je les ai aussi apprécié, nous nous sommes bénis mutuellement. Voilà et pe que je laisse là-bas. Il y a des fois quand j'arrive, va dit pe complet mushaka yanja. 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Me, le jour que quelqu'un